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0: 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Bonjour.
1: Bonjour, la France a connu son printemps le plus chaud depuis le début des mesures et cet été 2026 sera probablement plus chaud que la normale, c'est en tout cas ce que prévoit Météo France. Alors que l'Hexagone sort d'une vague de chaleur intense, l'Institut a publié hier les premières tendances pour les mois de juin, juillet et août. 4 jours après la disparition de la jeune Liana, 11 ans dans le Gers, la mobilisation des forces de l'ordre se poursuit. Le commandant du groupement de gendarmerie a annoncé la découverte de plusieurs objets sur le terrain actuellement en cours d'analyse. Parallèlement, le suspect numéro 1, Jérôme B, mis en examen et placé en détention provisoire pour enlèvement et séquestration de mineurs était déjà visé par une plainte pour viol depuis le mois d'août. Du nouveau dans l'enquête sur le casse du Louvre, 7 mois après le vol des joyaux de la couronne, les 4 suspects vont être entendus cette semaine par les juges d'instruction. Les enquêteurs de la brigade de répression du banditisme qui écarte la piste d'un commanditaire espèrent exploiter leur version contradictoire. Le butin, lui, reste introuvable. Qui sont les riches en France? L'Observatoire des inégalités a publié son rapport hier. Être riche, c'est gagner au moins 4 292 € par mois après impôt pour une personne seule. Cela concerne 4,8 millions de personnes, soit 7,5% de la population. Un chiffre en baisse, mais les revenus grimpent. Parmi elles, 74% sont cadres supérieurs, 73% ont plus de 45 ans et la majorité sont propriétaires de leur logement. Au Liban, l'accord de paix vanté par le président américain Donald Trump s'éloigne. Le Hezbollah refuse catégoriquement tout cessez-le-feu partiel avec Israël et menace d'une riposte plus forte en cas de frappe sur Beyrouth et sa banlieue sud. Pas d'amélioration non plus dans le conflit ukrainien. Un nombre record de drones russes a visé le pays en même. Selon l'armée de Kiev, plus de 8000 engins ont été tirés, un niveau jamais atteint depuis l'invasion de 2022. Hier, une nouvelle frappe a fait au moins 18 morts. Enfin, du côté de Roland-Garros, place au dernier quart de finale pour d'Auteuil. Chez les femmes, on va suivre notamment la numéro 1 mondiale, Arina Sabalenka. Et du côté des hommes, c'est le Canadien Félix Auger-Aliassime qui va affronter l'un des meilleurs joueurs de la saison sur terre battue, l'Italien Flavio Cobolli, du grand spectacle en perspective.

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Nous sommes le mercredi 3 juin, le 154e jour de l'année. On fête les Kevin et les Gavin. Kevin est un garçon qui va au bout de ses ambitions et qui n'a pas peur de se lancer des défis. Journée mondiale pour le vélo. Il y a l'anniversaire de Raphaël Nadal, 40 ans. Il y a les 43 ans de Greg Guillotin qui propose des caméras cachées, hein, toujours. 54 ans pour Julie Gayet, 21 ans pour Désiré Doué. Et puis les 76 ans de Frédéric François. Très bon anniversaire à vous aussi, peut-être né un 3 juin. 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
1: Bonjour à tous, l'horoscope de ce mercredi 3 juin, on commence avec les béliers. Vous privilégiez les moments de partage avec vos amis, votre famille et votre moitié. Les taureaux, un renouveau se fera sentir, l'univers familial sera avantagé. Les gémeaux, s'il fut un temps où vous avez douté de votre pouvoir de séduction, c'est de l'histoire ancienne. Les cancers, prenez garde aux petits dérapages et aux paroles malheureuses qui pourraient jeter le trouble dans certaines de vos relations. Les lions, votre optimisme est communicatif, il y a de nouvelles connaissances en perspective. Vierge, quitte à remettre en question certaines de vos décisions, c'est en prenant du recul que vous y arriverez. Les balances, vous avez de l'énergie à revendre. Scorpion, vos échanges, vos rencontres, vos ressentis gagnent en intensité et en profondeur. Les sagittaires, misez sur la créativité, dévoilez vos bonnes idées. Les capricornes, vous voilà confiant et sûr de vous côté cœur. Les Verseaux, plutôt que de titiller les esprits, utilisez l'énergie ambiante pour continuer à vous montrer efficace. Et puis les Poissons, la super ambiance qui règne autour de vous donne une pêche d'enfer.
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1: Bonjour à toutes et à tous, on débute avec du tennis à Roland-Garros. Jakub Benčík remporte le choc de la nouvelle génération face à João Fonseca et rejoint Alexander Zverev. En demi-finale, le Tchèque a dominé le Brésilien en 3-7 accrochés hier soir sur le court Philippe Chatrier. Alexander Zverev a donc éliminé l'Espagnol Jodar, lui, en 3-7. Et chez les dames, Andreeva et Kostiuk se sont hissés en demi-finale. Ce mercredi, place au dernier quart de finale femmes et hommes. Chez les femmes, Kalinskaya affronte Zvalinska et Arina Sabalenka, la numéro 1 mondiale, défie la Russe Schneider. Chez les hommes, Félix Auger-Aliassim sera opposé à l'Italien Coboli. Et puis, deux autres Italiens s'affrontent, Berrettini face à Arnaldi. Et notez que des Français sont encore sur les courts, mais en double. Quentin Alice et Pierre Hugerbert affrontent la paire hollandaise Arends Pell. Et puis, Kristina Mladenovic est associée à la chinoise Guo pour affronter la japonaise Aoyama et la taïwanaise Liang. En foot, le bilan s'est alourdi à la suite des festivités autour de la victoire du PSG en Ligue des Champions le week-end dernier. Deux décès supplémentaires ont été constatés après des chutes dans la Seine. Le bilan est donc porté à 3 morts suite à l'accident qui s'était produit sur le périphérique parisien. Et les joueurs parisiens sélectionnés en équipe de France sont arrivés à Clairefontaine hier. Une séance de course à pied était au programme pour Ousmane Dembélé, Désiré Doué, Lucas Hernandez, Bradley Barcola et Warren Zaïre Emery. Le finaliste malheureux, William Saliba, est resté en salle pour des soins au dos. Le président de la République, Emmanuel Macron, était également présent à Clairefontaine hier. Et sur le terrain, plusieurs matchs amicaux se sont disputés hier. La Belgique a battu la Croatie 2-0. La Roumanie a fait match nul un partout face à la Géorgie. Le Pays de Galles et le Ghana se sont séparés sur le même score. Le Maroc a étrié Madagascar 4-0 ce mercredi. Les Pays-Bas affrontent l'Algérie et l'Italie se déplace au Luxembourg. Et puis le match 1 de la finale NBA se disputera la nuit prochaine entre San Antonio et New York. L'occasion pour Victor Wembanyama de briller une nouvelle fois, qu'on envoie à 2h30 du matin, heure française. Très belle journée de sport.
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Vos offres d'emploi avec France Travail, antenne de Terrasson-Lavilledieu. Offre 206 VJQM. Le restaurant La Mondragore situé à Terrasson recherche une ou un commis de cuisine. 3 ans d'expérience, un CAP, BEP et équivalent cuisine sont demandés. Le contrat proposé est un CDD de 6 mois de 43 heures par semaine. Offre 208 WJNJ. Le restaurant La Mondragore, situé à Terrasson, recherche également une ou un serveur en restauration. Un an d'expérience et un bac ou équivalent service salle sont demandés. Le contrat proposé est un CDD de 3 mois de 43 heures par semaine. Offre 208 WCNN. Le camping La Garenne situé à Pérignac recherche une ou un animateur d'activités culturelles et de détente. Un an d'expérience sur poste similaire, un bac ou équivalent animation tourisme ou le BAFA sont nécessaires. Le contrat proposé est un CDD de 2 mois de 35 heures par semaine. Offre 206 HTQJ. Le restaurant Le Clos du Moulin situé à Terrasson recherche une ou un serveur. Un an d'expérience est souhaité. Le contrat proposé est un CDD de 1 mois de 39 heures par semaine. Offre 208 JSZP. La résidence Les 4 Saisons située à Terrasson recherche une ou un aide-soignant. Un mois d'expérience et un bac ou équivalent aide-soignant sont nécessaires. Le contrat proposé est un CDD de 6 mois de 35 heures par semaine. Toutes ces offres et le clic agenda sont disponibles sur francetravail.fr et cristalfm.org.

0: 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Bonjour.
1: Bonjour, la France a connu son printemps le plus chaud depuis le début des mesures et ce n'est pas fini. Météo France prévoit un mercure très haut pour cet été. Alors que l'Hexagone sort à peine d'une vague de chaleur intense, l'Institut a publié ce mardi les premières tendances pour les mois de juin, juillet et août. Toujours 170 gendarmes mobilisés pour retrouver Liana, 11 ans, disparue dans le Gers. Des pièces à conviction sont en cours d'analyse et le suspect numéro 1, Jérôme B, mis en examen et placé en détention provisoire pour enlèvement et séquestration de mineurs, était déjà visé par une plainte pour viol depuis le mois d'août, plainte pour laquelle il n'avait pas été auditionné. Un débat très attendu à l'Assemblée nationale ce mercredi pour réduire l'exposition au cadmium, un métal lourd, toxique et reconnu cancérogène auquel les Français sont très exposés, notamment à cause des pratiques agricoles qui autorisent des seuils plus élevés en France que dans le reste de l'Europe. Du nouveau, dans l'enquête sur le casse du Louvre, 7 mois après le vol des joyaux de la couronne, les 4 suspects vont être entendus cette semaine par les juges qui comptent exploiter les versions contradictoires des suspects. Le butin, lui, reste toujours introuvable. Qui sont les riches en France? L'Observatoire des inégalités a publié son rapport ce mardi. Être riche, c'est gagner au moins 4 292 euros par mois après impôt pour une personne seule. Cela concerne 4,8 millions de personnes, soit 7,5% de la population en France. Un chiffre en baisse, mais des revenus qui grimpent. Au Liban, l'accord de paix s'éloigne. Le Hezbollah refuse catégoriquement tout cessez-le-feu partiel avec Israël et menace d'une riposte plus forte en cas de frappe sur Beyrouth et sa banlieue sud. Pas d'amélioration non plus dans le conflit ukrainien. Un nombre record de drones russes a visé le pays en même. Hier, une nouvelle attaque a fait au moins 18 morts. Et puis, une frappe de drone ukrainienne sur un bus a fait 7 morts et 11 blessés en Crimée. Ont annoncé ce mercredi les autorités locales contrôlées par le Kremlin. Enfin, un tour du côté de Roland-Garros avec aujourd'hui les derniers quarts de finale. Porte d'Auteuil. Chez les femmes, on va suivre notamment la numéro 1 mondiale Arina Sabalenka. Et du côté des hommes, c'est le Canadien Félix Auger-Aliassime qui va affronter l'Italien Flavio Cobolli, l'un des meilleurs joueurs de la saison sur terre battue.

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1: Je vous emmène le 3 juin 1944. De Gaulle, chef du gouvernement provisoire. Le 3 juin 44, à quelques jours du débarquement allié en Normandie, le général de Gaulle constitue officiellement à Alger le gouvernement provisoire de la République française et en devient naturellement le chef. C'est l'ultime étape avant l'éviction du régime de Vichy. Un an plus tôt, Charles de Gaulle avait quitté son exil londonien et s'était installé à Alger, qui venait d'être débarrassé des autorités vichistes par les troupes anglo-saxonnes. Il avait constitué le 3 juin 43 un comité français de libération nationale co-présidé par lui-même et le général Henri Giraud. Dans les mois suivants, avec l'appui de résistants comme Jean Moulin et Georges Bidault, le chef de la France libre avait surmonté son conflit de la préséance avec le général Giraud, en qui les Américains voyaient un interlocuteur plus malléable, et était enfin devenu le chef incontesté de la résistance. C'est ainsi qu'il avait pu transformer le comité en gouvernement provisoire. De Gaulle, chef du gouvernement provisoire, le 3 juin 1944.
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1: Bonjour à tous, l'horoscope de ce mercredi 3 juin, on commence avec les béliers. Vous privilégiez les moments de partage avec vos amis, votre famille et votre moitié. Les taureaux, un renouveau se fera sentir, l'univers familial sera avantagé. Les gémeaux, s'il fut un temps où vous avez douté de votre pouvoir de séduction, c'est de l'histoire ancienne. Les cancers, prenez garde aux petits dérapages et aux paroles malheureuses qui pourraient jeter le trouble dans certaines de vos relations. Les lions, votre optimisme est communicatif, il y a de nouvelles connaissances en perspective. Vierge, quitte à remettre en question certaines de vos décisions, c'est en prenant du recul que vous y arriverez. Les balances, vous avez de l'énergie à revendre. Scorpion, vos échanges, vos rencontres, vos ressentis gagnent en intensité et en profondeur. Les sagittaires, misez sur la créativité, dévoilez vos bonnes idées. Les capricornes, vous voilà confiants et sûrs de vous côté cœur. Les Verseaux, plutôt que de titiller les esprits, utilisez l'énergie ambiante pour continuer à vous montrer efficace. Et puis les Poissons, la super ambiance qui règne autour de vous donne une pêche d'enfer.
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1: Bonjour à toutes et à tous. L'info locale de proximité en terrassonnée de ce mercredi 3 juin 2026. Une collecte de sang aura lieu à la salle des fêtes de Terrasson mardi 16 juin de 14h30 à 19h.

0: L'établissement français du sang appelle à la mobilisation durant les prochaines semaines en raison d'un niveau particulièrement préoccupant des réserves dans la région. À ce jour, elle s'élève à seulement 6300 poches de sang, alors que 9000 seraient nécessaires pour garantir un niveau satisfaisant et assurer sereinement les besoins des patients. La tension s'explique notamment par la succession des jours fériés et des ponts du mois de mai, combinés aux épisodes de forte chaleur ayant entraîné une baisse de fréquentation des collectes mobiles. Jean Bouteau était l'initiateur des beaux lundis de Pâques d'antan à Terrasson avec des clubs britanniques invités par le club de rugby local, l'USCT, alors qu'il était président de 1954 à 1962 environ. L'ancien horloger bijoutier de la rue Cournary, disparu en 1971, serait à l'origine de ces festivités. Il avait été aussi l'adjoint au maire de l'époque, Jean Roubi, avec deux mandats comme premier adjoint. Il avait reçu aussi la médaille d'or nationale de l'horlogerie de France pour son action dans la formation professionnelle. La municipalité doit lui rendre hommage demain, jeudi, à 18h à la Ville-Dieu, où les salles de la mairie devraient porter donc le nom de Jean Bouteau. Une soirée littérature au sanglier qui rit à Chavagnac, les Coteaux Périgourdins, c'est demain jeudi à partir de 19h avec la maison d'édition Saint-Libéral et l'auteur Marc-Antoine Autier. Entrée libre, seule une consommation est demandée. C'est sur réservation 05 53 42 62 28. 05 53 42 62 28. La fête votive de Saint-Rabier, c'est samedi 6 et dimanche 7 juin. Le comité des fêtes relance les festivités dès vendredi soir avec les manèges et samedi à 14h avec un tournoi de pétanque ouvert à tous. Inscription sur place dès 13h, 10 euros par équipe. À 16h, la 4e édition de la nuit de la bière périgourdine avec 9 brasseurs artisanaux locaux seront sur place et un repas poule frite en soirée avant le feu d'artifice. Dimanche, un vide-grenier est ouvert aux particuliers comme aux professionnels. Un téléphone 06 27 39 31 98, 06 27 39 31 98. Les réservations pour participer à la 10e rando-mob de la Cassagne sont ouvertes depuis lundi matin, 1er juin. 300 participants maximum cette année seront accueillis donc pour le rendez-vous le samedi 22 août prochain à 13h30. Il est resté hier mardi encore 60 places. Pour la première journée, donc lundi, 240 réservations ont donc été enregistrées. Et le festival Eagles sous la halle du Lardin, c'est samedi 6 et dimanche 7 juin. C'est organisé par l'association de motards Eagles of the Road. Selon son président Pascal Sainquini, c'est un rassemblement de motos à la base avec plein d'animation autour durant deux jours.
1: C'est un rassemblement de motos à la base. On a un peu étoffé par rapport aux demandes qu'on a eues. Il y a un rassemblement aussi pour les voitures, les anciennes voitures et voitures de prestige, les mobilettes. Il y a aussi les tracteurs, ils peuvent venir avec grand plaisir aussi. Et on organise des balades autour de ça, que ça soit un petit peu ludique. Et à côté aussi, pour que les gens viennent nous voir, on a des exposants qui sont là. On a environ une trentaine d'exposants. On a de tout. On a du bijou, de la gravure. On va avoir aussi une séance de thé. On a plusieurs séances de thé qui sont programmées. On a du tatouage sur place. On a même une loterie pour gagner des tatouages un le matin, un l'après-midi pendant les deux jours, le samedi et le dimanche. On a des expos motos qui sont là pour faire des affaires aux motards. Tout va être mis à moins 50, moins 70%. Donc ils le font sur une journée, mais on dit on va pas le faire sur deux jours, on le fait sur une journée. Donc le samedi, les gars, faut venir parce qu'il y a de la grosse remise. On a aussi un prestataire qui vient faire découvrir la moto, une auto-école qui vient faire découvrir de la moto. Donc les gens qui veulent se refaire de la remise à niveau et puis découvrir la moto, essayer simplement une moto, il y a possibilité, il y a ce qui est sur place. On organise aussi des courses lentes moto, donc avec des lots à gagner. Donc c'est gratuit, on s'inscrit. Et puis à l'arrivée, et celui qui arrive en dernier, c'est lui qui a gagné. Et il y aura un lot qui lui sera remis. Et aussi, cette année, on a une nouveauté. On a un village médiéval qui va être là pour que ça soit aussi ludique pour les gens. Donc là, on commence petit parce qu'on a vu qu'il y a une très grosse association qui gère ça. Mais là, on commence petit avec eux. Et on va voir si ça intéresse les gens ou pas. Et si la sauce prend, on continuera sur cette lancée. Voilà, je crois que c'est déjà pas mal tout ce qu'on a mis en place. Et il y aura en plus un concert le samedi. Voilà. Donc on a essayé de faire le maximum pour que tout le monde vienne, qu'il y en ait pour tous les goûts et voilà. Et le concert il est bien à 16h, voilà. On va avoir aussi de la mécanique moto, on a un prestataire qui vient avec son camion et celui qui veut faire éventuellement de faire de la mécanique sur sa moto, bah il y a pas de souci, il sera présent sur place ou prendre rendez-vous avec lui pour voir par la suite. Et je n'oublie pas que bien sûr, il y a le snack qu'il faut faire fonctionner et il y a de quoi boire et il y a de quoi manger. On met un peu aussi toutes ces choses en place et puis en même temps qu'on découvre cette ville du Lardin, que plein de motards de différents coins viennent et découvrent le Lardin. Il n'y a pas que de toutes les autres villes qui sont tout autour. Puis voilà, on est là aussi pour faire découvrir à chaque fois une nouvelle région. C'est ça aussi le truc, quoi.
0: Voilà, c'était Pascal Cinquini, président donc de l'association de moto Eagles of the Road de Terrasson et qui organise donc le festival Eagles sous la halle du Lardin samedi 6 et dimanche 7 juin, donc durant les deux jours. Fin de cette édition, merci de l'avoir suivi.
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0: 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Bonjour.
1: Bonjour, la France a connu son printemps le plus chaud depuis le début des mesures météorologiques. L'été qui arrive devrait aussi battre des records selon Météo France qui a publié hier ses premières tendances pour les mois à venir. Toujours 170 gendarmes mobilisés pour retrouver Liana, 11 ans, disparue dans le Gers. Des pièces à conviction sont en cours d'analyse. Le suspect numéro 1, Jérôme B, 41 ans, mis en examen et placé en détention provisoire pour enlèvement et séquestration de mineurs, était déjà visé par une plainte pour viol sur mineur depuis le mois d'août dernier. Un débat très attendu à l'Assemblée nationale ce mercredi pour réduire l'exposition au cadmium, un métal lourd, toxique, reconnu cancérogène, auquel les Français sont très exposés, notamment à cause des pratiques agricoles qui autorisent des seuils plus élevés en France que dans le reste de l'Europe. Du nouveau dans l'enquête sur le casse du Louvre, 7 mois après le vol des joyaux de la couronne, les 4 suspects vont être entendus cette semaine par les juges qui comptent bien exploiter les versions contradictoires des suspects. Le butin lui reste toujours introuvable. Qui sont les riches en France? L'Observatoire des inégalités a publié son rapport ce mardi. Être riche, c'est gagner au moins 4 292 euros par mois après impôt pour une personne seule. Cela concerne 7,5% de la population en France. Un chiffre en baisse, mais des revenus qui grimpent. Le trafic aérien suspendu à l'aéroport du Koweït suite à une attaque de drone. Selon l'armée et l'autorité générale de l'aviation civile, l'assaut a fait plusieurs blessés et causé d'importants dommages. Cette nuit, l'armée américaine affirme de son côté avoir repoussé des attaques de missiles et de drones iraniens. Dans l'autre conflit à l'est, une frappe de drone ukrainienne sur un bus reliant Moscou à la Crimée, annexée par la Russie, a fait 7 morts et 11 blessés, ont indiqué ce mercredi les autorités de la région ukrainienne de Donetsk sous contrôle de Moscou. Enfin, le programme du jour à Roland-Garros, on suivra notamment chez les femmes la numéro 1 mondiale Arina Sabalenka. La surprise du moment, c'est la polonaise Maja Szwalinska qui se retrouve en quart de finale. La 114e mondiale va affronter la russe Anna Kalinskaya pour une place dans le dernier carré. Et du côté des hommes, on va pouvoir suivre le Canadien Félix Auger-Aliassime qui lui va affronter l'Italien Flavio Cobolli qui est l'un des meilleurs joueurs de la saison sur terre battue.

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1: Bonjour à toutes et bonjour à tous, heureux de vous retrouver dans notre chronique jardin, ça pousse en Périgord. Bonjour Léo.
2: Bonjour Laurent.
1: Bonjour Xavier. Aujourd'hui, tu vois, on n'a pas amené de plantes, on veut baser notre émission, notre chronique radio sur l'économie d'eau et puis les arrosages, les techniques d'arrosage et les techniques de paillage.
2: On a chaud la semaine dernière.
1: Remue la bouteille Léo, ça va nous faire du bien. Voilà.
2: Et donc là,
1: par rapport aux fruitiers qui ont été plantés, il faut bien sûr accentuer les cuvettes, bien les dégager au pied et puis faire des bassines et les arroser. On va dire la fréquence et la quantité d'eau à peu près par pied de fruitier. On va dire qu'il faut mettre 5 à 6 litres d'eau.
2: Et 3 fois par semaine.
1: Et 3 fois par semaine, voilà.
2: Ça c'est bon. Alors, on va parler, est-ce que tu es plutôt team soir ou team matin, Laurent? Parce que ça, c'est des questions qui sont très fréquentes. Est-ce qu'on doit arroser le soir ou le matin?
1: Dans l'absolu, pour moi, l'idéal, c'est le soir.
2: C'est bien. Team soir,
1: ouais,
2: aussi.
1: Le soir, c'est bien parce que ça a le temps de la terre, la fraîcheur, ça a le temps de bien repartir aux racines.
2: Plus la rosée de la nuit.
1: La plante a le temps de bien se refaire la cerise, comme on dit, avant les fortes chaleurs. L'idéal,
2: oui,
1: c'est le soir.
2: Ou le matin, mais de bonne heure.
1: De très bonne heure.
2: Entre 5h et 7h.
1: C'est ça.
2: Sinon,
1: c'est ça.
2: Après, ben, l'estomate. C'est pas bon quoi pour la plante.
1: Bon, nous paysagistes, on fait encore des plantations malgré tout. On fait bien tremper les pots. Faut bien tremper les pots avant la plantation. Là, on rigole pas. Une fois planté, tout de suite on arrose. Or, pas question de planter les après-midi, mais on maintient les arrosages tous les deux jours. On y met 3-4 litres d'eau et en plusieurs fois. On y passe une fois, on y passe deux fois, on y passe trois fois. Voilà, il vaut
2: que
1: mieux.
2: Que la terre, voilà. Ça s'imprègne bien.
1: Ça s'imprègne bien.
2: Ensuite, donc, voilà. Sinon, l'idéal, c'est un goutte à goutte. Hein.
1: L'idéal.
2: C'est le goutte à goutte, mais on peut le mettre partout, le goutte à goutte. Sur une haie qu'on a plantée à l'automne, sur des massifs, mais aussi sur les potées fleuries ou même au jardin. Hein.
1: Voilà. Alors, tout le monde dit oui, mais moi, j'arrose à la main. Bon, mais le goutte à goutte, ça diffuse.
2: Très lentement.
1: On prend des goutteurs qui coulent entre 2 litres et 3 litres heure. Et ça coule lentement, ça fait pas de perte.
2: Et c'est l'idéal.
1: Et c'est l'idéal, ouais.
2: Ça coûte pas très cher en plus le goutte à goutte.
1: Avec du tuyau de 16, des capillaires ou du petit goutteur, ça marche très très bien. Et surtout dans les talus, c'est ce qui souffre le plus. Et les plantes qui ont été plantées en godet, bien sûr.
2: Tout à fait. Là, on a parlé des goutte à goutte. On va parler des zoya aussi.
1: Des zoya, ça, regarde, on en a une
2: devant nous là. Donc le zoya, c'est une technique ancestrale d'arrosage qui est très très ancienne. Et donc, on en a disponible à la pépinière en 0,5 litres, 1 litre, 3 litres.
1: 3 litres, c'est ça, ouais.
2: Donc, l'oya, en fait, on va la mettre vraiment, on la cache dans la terre,
1: voilà, ça
2: on la plante.
1: Voilà, c'est un pot
2: c'est
1: en
2: un
1: terre.
2: C'est un pot en terre avec un petit couvercle. Et en fait, on va venir la remplir d'eau. Et après, par capillarité, en fait, ben, ça va
1: diffuser.
2: Voilà, très lentement, ça peut durer 4-5 jours, une oya pleine.
1: Voilà, en fait, quand la terre sèche, eh bien, elle va renvoyer la flotte. Et puis, quand la terre est humide, eh bien, elle va rester colmatée.
2: Une belle terre cuite.
1: Voilà. Une belle terre cuite, du Lot.
2: Voilà, et c'est pas des urnes funéraires, parce que souvent, les gens les confondent. C'est des oyas. C'est une belle forme, c'est très joli en déco, mais c'est des oyas.
1: Par exemple, on en a des petites pour mettre au pied des arbres fruitiers. Pour les maisons secondaires, ça nous est arrivé d'en mettre, donc ça marche très bien. Bon, après, il faut pas oublier de les remplir, bien sûr. Et après, on en met aussi au pied des framboisiers, au pied des cassis, au pied des petits fruits rouges. Ça marche très bien.
2: Ou même sur un arbre, on peut vraiment les mettre partout. Et moi, je voulais parler aujourd'hui aussi des agrumes. J'en parle tout le temps, voilà. J'adore les agrumes.
1: Allez, la fréquence.
2: Donc là, la fréquence des arrosages, c'est tous les 3 jours.
1: Voilà.
2: Tous les 3 jours, on leur met un petit arrosoir de 6 litres d'eau. Même que la coupelle soit pleine, il faut vraiment qu'il y ait beaucoup, beaucoup d'eau pour avoir vraiment un citronnier bien vert et avoir de citrons bien jaunes qui grossissent très, très vite.
1: Voilà, et moi, je rajouterais par rapport à l'exposition, parce que quand on dépasse les 30-35 degrés, on va dire, moi, on le passe à mi-ombre.
2: Mi-ombre,
1: c'est-à-dire
2: sous
1: que
2: un arbre,
1: ça sert à rien de
2: l'idéal.
1: Ça sert à rien de l'avoir en plein soleil au-delà de 35 degrés parce que le citronnier, il souffre. Et ça, c'est important.
2: Sinon, les feuilles, elles peuvent brûler.
1: Les feuilles peuvent brûler aussi. Même que ce soit des agrumes, c'est même quand on y met la quantité d'eau qu'il faut, très important de respecter ça.
2: L'idéal, c'est qu'il ait le soleil le matin et l'après-midi de la mi-ombre, et c'est excellent.
1: Voilà pour les agrumes.
2: Au même titre qu'une plante en pot, en fait.
1: Pareil.
2: Que ce soit un agrume ou même une potée fleurie, tout ça, il vaut mieux que ce soit mi-ombre l'après-midi. Parce que de toute façon, un soleil qui fait 40 degrés, ça brûle, et tout végétaux en pot, il faudra vraiment bien les arroser. C'est un peu compliqué à tenir en pot.
1: Malgré tout,
2: attention.
1: On est toujours au potager, Léo.
2: Bien sûr, il faut planter encore. Hein.
1: Le soir, à la fraîche, on peut mettre nos tomates, nos aubergines, nos courgettes. On fait bien tremper les petits godets.
2: Voilà, on bute bien les légumes. Hein.
1: Voilà.
2: Comme dit le dicton, un bon butage vaut deux arrosages. Donc, on bute bien. On fait soit des lignes,
1: ouais.
2: Soit on bute bien au pied, au rond, au pied. On bute bien. Et c'est très bien. Moi, j'ai fait ça il y a deux jours. Il faut faire ça une fois par semaine. Et puis on arrache un peu d'herbe aussi. Ouais. Ça pousse avec ce temps.
1: Ouais, alors, donc, les oignons. Ah oui, les oignons, ils sont beaux. Pas d'adventice, sinon ça fait un peu de concurrence. On sarcle bien entre les pieds. Et puis j'avais envie de dire aussi, donc on met les carottes en place. C'est le moment de mettre les nantaises et les touchons. On peut planter de la salade. J'ai juste fini de planter les tomates parce que j'avais un peu de retard. Et donc j'ai fini de planter tout ce qui était portugaise et ananas.
2: Ananas.
1: Donc
2: ouais. En plein champ.
1: Donc voilà. En plein champ. Maintenant on parle de jardin, de plein terre. Et de plein champ. Cornichons, melons, tout ce qui est pastèque et tout ça, c'est mis en place. Même les patates douces.
2: Ouais, les patates douces, on peut. Et si on peut faire en ce moment, maintenant, c'est les butternuts et les potimarrons. Soit on les sème directement, soit on les plante directement en godet. Et ça sera très bien aussi.
1: Donc, et puis, ce qui est important, c'est le paillage.
2: Et oui, le paillage. Déjà, voilà. On peut pailler dans les massifs, on met un petit peu de.
1: Massif jeune.
2: Du lin, du miscanthus.
1: Voilà. Alors, il y a plusieurs techniques. Donc, lin, miscanthus, comme tu dis.
2: Voilà, des petits copeaux vraiment très très fins. Mmh. On met une bonne couche. Il ne faut pas mettre un centimètre. Il faut vraiment mettre quand même une bonne couche, que ce soit quand même utile. Donc, voilà. On laisse, j'ai envie de dire 4-5 centimètres, c'est l'idéal. C'est la bonne. C'est la bonne couche.
1: Lin, chanvre, miscanthus, ça, c'est ce qu'on a
2: en pépinière,
1: en vente à la pépinière. Mais celui qui a quelque chose sous la main chez lui, c'est de la tonte. Le débris de tonte, ramassé, c'est stocké un peu sur le côté qui est redescendu en température. Et bien, une fois qu'il est refroidi, et bien on le met au pied des tomates, on le met au pied des framboisiers.
2: Et ça donne vraiment un petit coup d'azote.
1: Ça met un petit coup d'azote sur le démarrage, et puis ça peut être très bon. Et comme ça, dessous, on arrose, et puis dessous, ça garde au moins 2-3 jours l'humidité avec cette forte chaleur. Donc, le paillage, très très important sur tout arbuste, même les fruitiers.
2: Un petit coup de paillage.
1: On a du fouet, on a de la paille.
2: Ouais.
1: On vient.
2: Ah, mais c'est ce qu'on fait à la maison.
1: Ouais, on vient mettre ça au pied, on arrose comme il faut, et on est tranquille pour 3-4 jours, même s'il fait des températures de 35 degrés.
2: Et on le répète, ce n'est pas l'herbe de tonte qui sort du panier de la tondeuse. Il faut que ça soit vraiment une herbe qui est bien.
1: Ouais, sinon, ça va surchauffer.
2: Qui soit bien reposée, voilà. Au moins 2 semaines d'attente, hein, parce que ça. Sinon.
1: C'est juste pour faire un effet de fraîcheur.
2: Mmh. Ça gardera
1: l'humidité.
2: C'est vrai.
1: Surveillez vos légumes et tous vos plantations le matin à la fraîche.
2: Et puis, bien sûr, s'il y a quelques plantes qui jaunissent un petit peu, on y met un petit peu d'engrais au pied quand même. C'est encore le moment. Si on n'a pas encore mis un peu de nutrition à nos plantes, c'est le moment. On met un petit peu d'engrais.
1: Le tour sera joué. Et puis, il n'y a plus qu'à. Hein.
2: Et
1: puis, comme on dit, hein, Léo, merci à vous. Et puis, n'oubliez pas,
2: ça pousse en Périgord.
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0: 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Bonjour.
1: Bonjour à tous. Les combats se poursuivent au Liban entre l'armée israélienne et le Hezbollah malgré un cessez-le-feu en cours et l'appel de Donald Trump à mettre fin aux hostilités. L'État hébreu affirme vouloir affaiblir les capacités militaires du mouvement pro-iranien. Mais après plusieurs semaines de tensions, l'objectif d'écraser le Hezbollah semble encore loin. Sur le front ukrainien, Volodymyr Zelensky revendique de nouvelles frappes en territoire russe. Le président ukrainien évoque des cibles majeures touchées, notamment un terminal pétrolier à Saint-Pétersbourg, ainsi que des installations militaires dans la région de Tambov. Les autorités russes confirment des dégâts matériels, mais aucun mort. Les recherches reprennent dans le Gard pour retrouver Liana, 11 ans, disparue depuis vendredi. Environ 170 gendarmes sont mobilisés, appuyés par des chasseurs locaux. Le principal suspect est un homme de 41 ans. Il a été mis en examen et placé en détention provisoire. Thomas Pesquet annonce son retour dans l'espace en 2027. L'astronaute français se dit chanceux et se prépare déjà à cette troisième mission qu'il commandera. La France vient de connaître le printemps le plus chaud jamais enregistré. Selon Météo France, l'été à venir pourrait lui aussi battre des records. À l'Assemblée nationale, un débat est prévu aujourd'hui sur l'exposition au cadmium, un métal lourd, toxique. Les niveaux autorisés en France sont plus élevés que dans d'autres pays européens, notamment en raison de certaines pratiques agricoles. À l'international, le trafic aérien est suspendu à l'aéroport du Koweït après une attaque de drones qui a fait plusieurs blessés. Les États-Unis affirment avoir également repoussé des attaques de missiles et de drones iraniens. Sport, Roland Garros. Chez les femmes, la numéro 1 mondiale, Arina Sabalenka, est attendue, tandis que la surprise vient de la Polonaise Swalinska en quart de finale. Elle affrontera la Russe Anna Kalinskaya. Chez les hommes, le Canadien Félix Auger-Aliassime sera opposé à l'Italien Flavio Cobolli.

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0: 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Bonjour.
1: Bonjour à tous, on s'en doutait, l'été s'annonce plus chaud que la normale. Météo France prévoit des températures au-dessus des moyennes, en particulier dans les Alpes et sur le pourtour méditerranéen. Un prolongement d'un printemps déjà historique, le plus chaud jamais enregistré. En France, l'inquiétude grandit autour de la santé mentale des jeunes. Près de 20% des lycéens présentent un risque de dépression. Les filles sont particulièrement touchées, souvent marquées par un fort sentiment de solitude. Parmi les signaux d'alerte, une baisse des résultats scolaires. Le gouvernement promet un accès plus rapide aux psychologues sous 48 heures. Les recherches se poursuivent dans le Gers pour retrouver Liana, 11 ans, disparue depuis vendredi. 170 gendarmes restent mobilisés. Le principal suspect, âgé de 41 ans, a été mis en examen et placé en détention provisoire. Les combats se poursuivent au Liban entre l'armée israélienne et le Hezbollah, malgré les appels au cessez-le-feu. L'État hébreu affirme vouloir affaiblir durablement le mouvement pro-iranien, mais après plusieurs semaines de tensions, l'objectif d'écrasement semble encore loin. À l'Assemblée nationale, un débat est prévu aujourd'hui sur l'exposition au cadmium, un métal lourd, toxique, très présent notamment dans certaines pratiques agricoles. Le débat est aussi économique. À partir de quand est-on riche en France? Le seuil est fixé à 4 292 euros nets mensuels après impôts pour une personne seule. Ça concerne 7,5% de la population, majoritairement des cadres, souvent en région parisienne. Dans l'espace, Thomas Pesquet annonce son retour en 2027 pour une troisième mission, cette fois comme commandant. Basket, Victor Wembanyama s'apprête à disputer les premières finales NBA de sa carrière avec San Antonio face aux New York Knicks, une série au meilleur des 7 matchs. Roland-Garros, les quarts de finale se poursuivent aujourd'hui. Chez les femmes, Arina Sabalenka affronte la surprise polonaise Swiatkowska. Chez les hommes, forte présence italienne avec notamment Flavio Cobolli opposé à Félix Auger-Aliassime.

0: Bonjour à toutes et à tous et bienvenue dans Fabienne Renaissance de Soi en direct. Évidemment, ça s'entend dans les voix.
1: Oui.
0: Bonjour Fabienne.
1: Bonjour Angélique. Bonjour à toutes et à tous.
0: Les auditeurs savent nous différencier.
1: Eh oui.
0: Donc vous êtes là à nouveau cette semaine.
1: Comme d'habitude.
0: Et vous ne nous avez pas amené le soleil parce
1: que non.
0: Je viens d'entendre dire que ça serait apparemment l'été prochainement, il va faire très chaud. Mais pas aujourd'hui, c'est la petite réflexion que vous avez fait.
1: Aujourd'hui, non, pas aujourd'hui.
0: Non.
1: Aujourd'hui, il faut la veste.
0: Mais ça va venir. Encore une belle émission très certainement avec deux appels
1: J'espère
0: au programme
1: bien.
0: Et les énergies du mois. Puisque ça y est, nous sommes enfin au mois de juin, 3 juin.
1: Oui.
0: Aujourd'hui, donc il y aura ça également dans cette émission. On va commencer bien sûr par une petite pause musicale, un duo, comme on les aime, chanson française, France Gall, Daniel Balavoine, quand on n'a plus rien à perdre. C'est sur votre radio, Crystal FM. Ah, ah bah oui.
1: Ah.

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0: Et si l'on s'arrête, est-ce qu'on va se manquer, Fabienne? Oui, si on arrête, on se manquerait trop.
1: Ah bah bien sûr.
0: Voilà, mais par contre, il y a quelqu'un qui attend au bout du fil.
2: Oui.
0: Et il s'agit de Cathy, qui a appelé pour vous. Bonjour Cathy.
3: Bonjour.
1: Bonjour
0: et bienvenue.
1: Cathy.
3: Merci.
0: Bienvenue sur Crystal FM, en direct évidemment, pour vous mettre un petit coup de pression. Je vous laisse en compagnie de Fabienne pour poser votre question.
1: Je crois que c'est un retour pour Cathy, donc elle a l'habitude, Angélique.
0: Oh, hein, voilà. C'est parfait.
3: Oui, voilà.
1: Vous allez bien, Cathy ?
3: Ça va et vous ?
1: Ça va, merci beaucoup. Alors, bah, écoutez, on va écouter parce que vous aviez un retour à nous faire aujourd'hui suite à, une prédiction que je vous avais faite, je ne sais plus quand d'ailleurs. Donc, vous allez tout nous expliquer.
3: Il y en a une, c'était déjà, ça fait déjà 3 ans.
1: Ah, d'accord, oui, donc là, c'était pas à la radio, c'était en direct.
3: Oui, enfin, c'était, voilà. C'était en consultation. Et effectivement, il y a eu des choses de dites à la radio, mais il y a eu des choses de dites en consultation.
1: OK.
3: Alors, le premier point, c'est qu'il y a 3 ans, j'étais au fond du seau au niveau sentimental. Vous m'aviez dit que j'allais rencontrer quelqu'un de plus âgé, ce qui est le cas actuellement.
1: Super, bravo, félicitations.
3: Voilà, quelqu'un avec qui je vis une belle histoire. Donc, ça, c'était déjà, on avait abordé ça en 2023.
1: Hein. Oui.
0: Ah, comme quoi, il faut être patient des fois, effectivement.
3: Oui.
1: Mais parce qu'il y avait des choses à régler d'ordre personnel avant. Il y avait un déménagement, il y avait quand même pas mal de petites choses. Donc oui, je me rappelle. Et ça a été un point qui avait été marqué la dernière fois lors du passage à la radio, où là, on m'avait précisé que ça allait se faire sans tarder.
3: Oui, alors c'était, complètement. Après, du coup, c'est vrai que, voilà, c'est une personne que j'ai rencontrée inopinément, mais c'est arrivé.
1: Bon, après, les rencontres, elles se font tout le temps. Hein. Il y a toujours souvent des rencontres aussi dans nos vies. Mais l'important, c'est parce que faire une rencontre, ça peut être donné à tout le monde. Mais après, voilà, il faut aussi que les choses soient la rencontre avec laquelle on est bien et on se sent bien aussi. Voilà, parce que
3: c'est ça aussi
1: derrière.
3: Quand on l'avait abordé, ce n'était pas la dynamique du moment. Donc voilà.
1: Exactement. Exactement. Mais en tout cas, bon, ben, tant mieux. Et je suis ravie pour vous que déjà de ce côté-là, c'est évolué en positif.
3: Ah, complètement.
1: Voilà.
3: Complètement.
1: Donc, il y avait l'histoire du travail.
3: Voilà. Alors, le travail, je suis toujours dans mon travail. Par contre, j'ai mûri un projet professionnel. J'ai repris mes études dans mon cursus de base qui est la comptabilité. Voilà, pour préparer un bac plus 3 parce que je suis déjà titulaire d'un bac plus 2. J'ai commencé à envoyer un ou deux CV pour le moment. Voilà, mais je travaille dans un hôtel, mais je vais faire quand même la saison et commencer à préparer ma sortie tranquillement, mais avec un projet professionnel. Ouais.
1: Ok, c'est à distance la formation ?
3: C'est à distance,
1: okay.
3: Oui.
1: Ok, d'accord. C'est pour ça qu'on marque de l'alternance. Alors, pas l'alternance forcément entre la formation et l'emploi, c'est peut-être pas lié, mais il y a très certainement une partie du coup de revenu où vous gardez donc votre emploi avec le revenu et à contrario, les études qui augmentent en fait. Hein, voilà, le fait de faire vos études à distance.
3: Oui, parce que de base, je voulais faire une alternance, mais c'est vrai que compte tenu de mon âge, ça a été compliqué de trouver une école, en fait. Mais effectivement, l'alternance, c'était mon souhait premier hein, pour cette reprise d'études. Par contre, du coup, là, l'intérêt que je vais avoir maintenant, c'est de trouver une entreprise dans cette branche pour pouvoir... parce qu'il y a des stages à faire, hein, c'est comme, tout cursus de d'enseignement supérieur. Donc le but, c'est de trouver, d'intégrer un service comptable ou un cabinet comptable pour pouvoir valider la formation. Quoi.
1: On me dit que ce sera quelque chose de familial. Alors voilà, vous retenez ce mot. Voilà, que ce sera sous forme d'entreprise familiale, donc quelque chose de plus petit. Mais voilà, en même temps, plus humain, j'ai envie de dire, que... une plus grande entreprise où là, ben, en fait, on ne vous connaît pas réellement, voyez. J'ai un peu cette image. On me dit que ce sera familial.
3: Bah, écoutez, c'est parfait parce que moi, je travaille pour un groupe actuellement. Mmh. Bon, même si ma direction actuelle hein, fait tout pour entretenir le côté familial, j'adhère toujours pas à la politique de groupe.
1: Hein. Ouais, oui, bah, ouais,
3: bah, oui. Ça, c'est pas fait pour moi. Et puis moi, j'ai toujours travaillé dans des structures familiales de toute façon. Donc, pour moi, c'est parfait. Quoi.
1: Donc, ça va reprendre. C'est très, très bien. De toute manière, c'est une année, là, aujourd'hui, un petit peu de 2026, c'est une année de construction. Oui. Voilà, de duo, bah, justement, pour les contrats, les associations et autres. C'est très bien. Donc, ça va vous permettre, vous, de pouvoir avancer et continuer de progresser dans votre demande et puis dans ce que vous voulez faire. En tout cas, c'est courageux parce que reprendre ses études, c'est pas facile. Hein. Il y a un âge pour tout.
0: Il y a un âge pour tout et puis on peut avoir une vie de famille aussi.
1: Exactement.
0: Derrière.
1: Donc je trouve que c'est très courageux et bon, par rapport à ça, je vous félicite beaucoup.
0: Félicitations
3: merci.
0: Également.
3: Oui.
1: Merci. Et on sent que effectivement, je ne sais pas si les auditeurs se rappellent de Cathy lorsqu'elle a appelé. Vous étiez un petit peu, vous n'étiez pas forcément très très bien. Les derniers temps, hein, surtout quand vous étiez en recherche d'emploi. Et oui. Voilà, vous avez pu tenir le coup, comme quoi, après les nuages, souvent arrive le soleil et il faut patienter quelquefois. Et puis, il y a aussi des belles choses aussi hein, dans la vie. Hein, donc, voilà.
3: Ah oui, moi, l'année 2026, sans telle que je suis en train de la vivre, enfin, il y a un an, pour moi, c'était quelque chose d'inespéré. Hein.
1: Je me rappelle très, très bien. Comme quoi, vous voyez, rien n'est impossible.
3: Oui,
1: et au contraire, voilà, mais il y avait aussi une prise de conscience derrière tout ça. Il fallait aussi que vous passiez par certaines épreuves aussi pour comprendre hein, pourquoi. C'est un cheminement aussi. Sur vous, votre personnalité, ce que vous aviez aussi à mettre en œuvre, tout le côté émotionnel aussi. Donc, en tout cas, bon, bravo et merci beaucoup de nous avoir recontacté pour nous informer, hein, tout simplement, parce que c'est vrai que c'est toujours super d'avoir des retours, hein, ce que je dis souvent
3: là,
1: aux gens.
3: Oui, c'est des retours sur des choses dites depuis 3 ans. Hein, donc,
1: Il faut laisser le temps. C'est ce que souvent les gens n'ont pas. Ils voudraient que les choses se passent du jour au lendemain, mais en fait, en médiumnité, le temps, on ne l'a pas forcément. Alors des fois, oui, on ne sait pas pourquoi. On va entendre des mois, on va entendre une saison. On va pouvoir donner quelques éléments par rapport à ça, mais ce n'est pas tout le temps. Ça dépend. C'est vraiment propre à chaque personne.
3: Et puis
1: c'est aussi ce que vous en faites aussi derrière hein, aussi parce que il y a aussi ce que je peux dire et ce que je peux voir mais de l'autre côté il y a aussi ce que les gens font aussi hein, parce que attendre le prince charmant dans son canapé il ne viendra pas non plus.
3: Non.
0: Il faut être allongé au milieu des bois comme Blanche-Neige pour ça. C'est du Disney.
1: Donc il y a aussi un moment où il y a une véritable prise de conscience derrière ce qu'on peut dire et puis prendre en considération aussi le pourquoi, les changements, etc., etc. Et c'est ce que vous avez fait aussi. Malgré tout, vous avez eu des doutes, vous avez aussi pu écouter... plus ou moins ce que j'ai pu vous transmettre, hein, de ce que vos guides m'ont transmis. Et puis, à partir de ce moment-là, vous avez fait confiance et puis les choses se sont ouvertes aussi. Donc,
3: C'est ça. Hein. Là, j'ai travaillé sur la patience, hein, beaucoup. Hein,
1: La patience.
3: Oui,
0: c'est une belle preuve de patience, 3 ans.
3: Vous l'avez dit, répété maintes fois. Hein, mais oui, j'ai travaillé sur la patience. Hein.
1: Mais c'est ça, c'est exactement ce que je dis souvent aux gens, laisser les choses se faire, c'est que voilà, c'est le timing, mais c'est le temps et ça fonctionne.
3: Mais quand elles sont passées, qu'elles doivent pas se faire, hein. ça c'est ce que je retiens de tout ça quelques mois, quelques années plus tard. Hein. C'est que quand ça se fait pas, c'est que c'est pas le moment.
1: Exactement.
3: Mais, ça je l'avais pas acquis à l'époque, hein. Ça c'est sûr.
1: C'est vrai que c'est difficile d'attendre parce que c'est long. Hein. Mais en même temps, voilà, il faut aussi profiter de ces moments-là pour justement faire autre chose, évoluer sur autre chose, pour effectivement ouvrir après sur une autre voie, quoi.
3: Ah bah oui, parce que moi, pour ma part, c'est clairement ce qui est en train de se passer. Hein, donc, ouais.
1: Eh bien, écoutez, je suis vraiment, vraiment ravie que, bah, que ça aille beaucoup mieux pour vous et que voilà, ça va encore rouler davantage, ça va être mieux. Vous avez compris beaucoup de choses. Vous êtes sorti aussi de votre zone de confort. Vous avez aussi pris possession de vous-même. Ça, c'est hyper important aussi. Et puis, bah, voilà, je vous félicite par rapport à ce cheminement et ce travail.
3: Oui.
0: Voilà, toute l'équipe de Crystal FM vous félicite. C'est ça qu'on voulait dire aussi.
1: Un petit peu ce matin.
0: Ah non, pas du tout. Il ne faut pas le dire des choses comme ça, hein, Fabienne, voyons, à la radio. Ça ne se voit pas. Non, je suis bien là et je suis bien heureuse pour vous, Cathy. En tout cas, vous avez fait une belle... C'est pour nous et pour les auditeurs qui nous écoutent, évidemment.
1: Oui.
0: Une belle preuve de patience. Mm. 3 ans, finalement. Voilà. C'est à vous à l'apprendre aux autres maintenant. Mais tout arrive. Rien n'est impossible, comme l'a dit Fabienne.
3: De toute façon, Fabienne le dit beaucoup.
0: Oui,
3: hein.
0: Oui.
3: Je l'entends à la radio. Il hein. Faut pas... La notion de temps, il ne faut pas prendre en compte cette notion de temps parce qu'au final, les choses voilà, ne se font pas parce qu'elles ne doivent pas se faire en fait et que ce n'est pas le moment. Mais voilà.
1: Mais pour vous, il y a eu...
3: C'est mon apprentissage. Hein,
1: oui, bah c'est ça. Hein, la vie, c'est ça. C'est un apprentissage de tous les jours. On est là pour expérimenter des choses, pour essayer de comprendre, cheminer et à travers ça, évoluer et avancer. Donc... Vous avez été dans une période très noire où vous n'aviez pas d'emploi, vous étiez limite à vous demander comment vous alliez manger le mois suivant. Et vous avez eu un emploi directement, enfin assez facilement, que vous avez conservé avec effectivement bah, aujourd'hui des choses qui ne sont pas forcément en adéquation avec ce que vous vouliez, ce que vous souhaitez. Mais en tout cas, vous avez fait preuve aussi de discernement, de patience pour aujourd'hui, bah, vous être mieux, vous ouvrir sur ce que vous voulez. Et voilà, c'est tout à votre honneur. Mais voilà, la vie, c'est ça aussi, c'est prendre conscience de certaines choses, avancer avec bah, forcément, pas forcément ce qui roule. Mais c'est ça, c'est fait aussi un petit peu d'embûches, mais c'est pas pour ça que c'est pas notre chemin. Et c'est pas pour ça que c'est pas la route qu'on doit suivre. Voilà, donc il faut toujours essayer effectivement d'améliorer certaines choses et puis à partir de ce moment-là, bah, ça roule quoi.
3: Bah, c'est ça, c'est complètement ça.
1: Voilà Cathy.
0: Merci beaucoup Cathy,
1: merci
0: en tout
1: beaucoup.
0: Cas pour ce retour positif. Tardif mais positif.
1: Ouais, mais c'est chouette.
0: Voilà, ça nous fait bien plaisir, merci. N'hésitez pas à revenir vers nous évidemment et comme tous les autres auditeurs qui souhaitent s'inscrire à l'émission fabienne@crystalfm.org. Nous on va faire une petite pause musicale, on salue Cathy, on lui souhaite une bonne fin de semaine.
1: Bonne fin de semaine.
0: Et côté musique, qu'est-ce qu'on écoute? Alors je suis en train de me poser la question, je tiens toujours mes promesses. Fabienne, est-ce que vous savez ce qu'on va diffuser
1: bah oui.
0: là ? Qu'est-ce que c'est ?
1: Bah, c'est la chanson que j'attends depuis...
0: petit moment.
1: Ah oui, depuis un
0: Alors,
1: petit
0: on
1: moment.
0: On l'écoute tout de suite, c'est Florent
1: Super,
0: Pagny, Comptez les bisons en live pour vous sur Crystal FM.
1: Génial.

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0: Calvin Addison, à l'instant les jeunes enfants, trois frères, groupe qui fait penser aux frères Hanson d'ailleurs de l'époque des années 90. Ils ne sont autres que les enfants de la chanteuse Sarah Blackwood que j'adore et qui est aussi la chanteuse du groupe Walk of the Earth. Ils suivent leurs parents en ce moment aux États-Unis, ils sont en tournée et ils prévoient une tournée en Europe. On croise les doigts évidemment pour qu'ils passent sur Paris, ça nous ferait plaisir. C'est un titre qui sera en playlist sur Crystal FM très prochainement et qui s'appelle en français 180, ça c'est pour Fabienne, mais en anglais c'est 180, voilà. Et puis ça donne la pêche et c'est pour faire la transition avec les énergies du mois du et c'est mois. À vous Fabienne.
1: Merci Angélique. Alors comme d'habitude, vous adaptez avec ce que vous vivez actuellement. Le mois de juin invite à tourner une page pour repartir sur des bases plus simples et plus légères. Même si certaines situations peuvent encore sembler floues, il y a malgré tout une évolution positive qui cherche à se mettre en place. Sur le plan relationnel et sentimental, les émotions sont sincères mais parfois un peu confuses. Il peut y avoir des hésitations, des incompréhensions ou des difficultés à exprimer clairement ce que l'on ressent. Malgré cela, ce mois favorise les rapprochements, les échanges plus authentiques et les nouveaux départs affectifs, une amélioration progressive. Sur le plan professionnel, il sera important de faire certains choix et de ne pas rester dans des situations qui fatiguent moralement ou émotionnellement. Des changements peuvent se présenter, parfois de manière rapide, afin d'ouvrir la voie à quelque chose de plus positif. Et en conclusion, juin marque une période de transition, même si tout n'est pas encore parfaitement clair, les énergies vont vers un renouveau plus apaisé et plus aligné avec des besoins du moment. Comme d'habitude, je mettrai le tirage des cartes sur mes réseaux sociaux.
0: Vous êtes troublée, hein.
1: Oui. Pourtant, je n'ai pas bugué. Hein.
0: Non, mais Claude François le dit mieux que vous, comme d'habitude.
1: Ah, oui, c'est
0: et c'est français.
1: Je mettrai tout et puis comme ça, vous pourrez prendre le temps de pouvoir les lire tranquillement. Et voilà.
0: Instagram, LinkedIn,
1: exactement.
0: YouTube, Fabienne Renaissance de soi.com, évidemment, pour avoir aussi cette émission en intégralité dès cet après-midi sur Internet, pour ceux qui l'ont loupé. En tout cas, évolution positive qui cherche à se mettre en place, c'est ce que vous avez dit. Il était temps, parce que ce mois de mai, il était lourd.
1: Oui, il était lourd. Alors après, on verra sur les énergies de la semaine, parce que voilà, là, ce sont la base, mais après, ça peut aussi, de toute manière... Tout évolue, donc rien n'est figé.
0: Rien n'est figé. Et côté sentimental, moi qui favorise les rapprochements.
1: Oui, les discussions.
0: Vous l'aviez dit, ça a un peu plus famille peut-être aussi.
1: Oui, c'est ce que j'avais un petit peu plus, oui, effectivement. Donc plus les discussions, les non-dits, prendre le temps de la communication.
0: Et côté pro, peut-être des changements rapides. Alors, c'est peut-être pas tombé dans l'oreille de sourd qui nous écoute parce qu'il y en a, ils leur tardent, ils sont dans l'impatience.
1: Oui, c'est vrai.
0: Mais ça peut arriver.
1: Bon, après, bien sûr, de toute manière, les opportunités, quelquefois, elles arrivent quand, au moment où on s'y attend le moins. Et puis, les ouvertures, c'est quand c'est le moment, c'est le moment.
0: Eh bien, écoutez, Fabienne, on va vous faire confiance, en tout
1: cas.
0: On va faire une petite pause musicale avant de prendre un prochain appel. Vous jouez au tennis, Fabienne ? Parce que l'autre jour, c'était le polo que vous aviez, etc., tennis.
1: Arrêtez, Angélique, parce que du coup, ma mère s'est demandé comment j'étais habillée. Hein.
0: Ah, mais voilà. Et on salue la maman de Fabienne, grande fan de l'émission.
1: J'ai joué au tennis étant plus jeune. Non,
0: d'accord.
1: Je fais de la danse et des claquettes.
0: Plutôt coup droit, revers ?
1: Les deux.
0: Ok, alors je dis ça pour faire une transition encore une fois. Ceux qui regardent Roland-Garros en ce moment l'après-midi auront certainement reconnu la chanson que l'on va passer, que l'on lance. C'est une reprise des Pet Shop Boys, que j'adorais déjà par les Pet Shop Boys, Always on My Mind, mais aussi d'Elvis Presley. Mais là, c'est Rover au piano, vous allez voir. C'est le sponsor de Roland-Garros. J'adore. À tout à l'heure.
1: À tout à l'heure.

0: Ouh là là, on a été... Ouais, Fabienne a son téléphone, voilà. Mais ça a été coupé. Elle n'est pas belle, cette version?
1: Ah si, mais magnifique. C'est ce que je vous ai expliqué la semaine dernière. Hein. C'est que toutes les reprises, je les trouve super belles.
0: Oui, alors sur Crystal FM.
1: Oui.
0: Parce qu'on choisit des belles reprises.
1: Mais bien sûr.
0: Alors évidemment, est-ce qu'on a un nouvel appel déjà?
1: Oui.
0: Oui. Et est-ce qu'il s'agit d'Isabelle par hasard?
1: Je crois.
0: Allô?
2: Oui, bonjour.
0: Bonjour et bienvenue Isabelle.
2: Merci beaucoup, bienvenue. Merci. Je suis super contente de participer à cette expérience.
0: Eh bien, écoutez, génial. Nous aussi, ça nous fait plaisir de vous avoir en direct. Du coup, je vous laisse en compagnie de Fabienne.
2: Ok, merci beaucoup.
1: Alors, plaisir. Bonjour Isabelle. Déjà, merci d'avoir franchi ce cap.
2: Ben, j'ai fait vraiment au feeling, je dis, allez, j'ai besoin d'une réponse pour un truc qui me questionne.
1: Oui.
2: Et bon, ben, si le ciel veut, ce sera pour moi.
1: Ben, exactement. C'est ce que vous m'aviez dit d'ailleurs sur le mail. Donc, ouais. pas de soucis. Ben, écoutez, je vous écoute et je vais essayer d'y répondre du mieux possible, en tout cas pour vous éclairer du mieux possible.
2: Ok. Alors, moi, donc, c'est Isabelle, j'ai 65 ans.
1: Oui.
2: Ça a son importance parce que j'ai un rêve, j'ai un rêve de projet d'écolieux et d'habitat participatif.
1: Mm-hmm.
2: Et ma première question est de savoir si c'est ma route, si c'est adapté pour moi, ce projet-là, et si c'est pas incompatible avec mon âge, parce que je me dis que c'est peut-être un peu présomptueux de vouloir se lancer dans un projet pareil à mon âge. Et la deuxième étape, c'est bon, si toutefois c'est bien mon chemin, vers quoi je dois chercher, parce que là je cherche sans savoir trop ce que je cherche, si c'est une ferme, si c'est une maison pour un habitat participatif, si je peux regrouper les deux projets, et si je dois vendre ma propre maison pour un projet plus conséquent. Voilà, je ne sais pas si j'ai été... assez clair.
1: Vous avez été très clair. Vous avez été très clair. Alors moi, je vais vous répondre avec ce que je ressens et ce que j'ai un petit peu au niveau des images des guides. Le projet en lui-même, c'est un bon projet. Sauf que pour moi, il n'est pas assez mûr et pas assez construit. En plus, vous l'avez tout simplement expliqué en disant que vous ne saviez pas trop vraiment où mettre les pieds, comment le faire, etc. etc. Mmh. Donc, en fait, moi, j'ai quelque chose d'extrêmement éparpillé qui pourrait vous mettre en complexité un petit peu sur du futur parce que les choses ne sont pas assez structurées, pas assez... Il me semble qu'au niveau administratif, les choses ne sont pas assez claires non plus. En tout cas, il y aura pour moi beaucoup, beaucoup de difficultés pour vous qui seront à gérer, notamment aussi émotionnellement. Je ressens, si vous allez au bout de ce projet, une fatigue vraiment prononcée. Ensuite, vendre votre maison pour faire ce projet, j'ai un non. Parce que... Ben déjà, par rapport à ça, hein, par rapport au fait que ce soit pas forcément clair de l'autre côté, y a une usure physique, émotionnelle, et puis en plus, j'ai beaucoup de solitude. Alors, même si vous avez du monde autour de vous, j'ai un projet qui se montrait quasiment seul, et finalement, vous auriez personne vraiment à qui... qui pourrait vous aider dans cet accompagnement. Vous savez, des fois, voilà, on a besoin de soutien et autres. Et en fait, je vous sens arriver à un moment à baisser les bras en totalité et à lâcher.
2: D'accord.
1: Donc, je ne vous conseillerais pas. Alors, bien sûr, après, hein, vous avez votre libre arbitre. Et je vous demande simplement vraiment de faire preuve de discernement par rapport à ça. Parce que, après, voilà, si... c'est ce que vous avez réellement envie de faire au fond de vous, je vous inviterai à le faire. Mais voilà, je vous dirais vraiment, soyez extrêmement prudente parce que je n'ai pas vraiment réellement les tenants et les aboutissants de cette situation sur quelque chose de clair et positif en fait. J'ai trop de choses qui sont pas fondées et puis qui arrivent à un moment vous fatiguent moralement. J'ai des choses qui pourraient mettre fin au projet avant même qu'il aille au bout, vous voyez. Je ressens aussi pas mal d'incertitudes et de nervosité mentale. Vous voyez, il y a tout ça aussi. Alors, je ne sais pas si ça, c'est déjà des choses qui sont déjà en pourparlers chez vous.
2: Alors non, il n'y a pas de pourparlers, mais tout ce que vous me dites me parle complètement.
1: D'accord.
2: Contre, incertitude, nervosité mentale, il y a l'envie et le gros doute de est-ce que je peux porter ça, parce qu'effectivement, quand vous dites la solitude, pour l'instant, le projet, je le fabrique toute seule dans ma tête.
1: Ok, d'accord.
2: Et j'ai pas de partenaire.
1: Ok, c'est pour ça.
2: Or, c'est un projet où il faudra des partenaires.
1: Oui, voilà.
2: Et pour l'instant, c'est dans l'élaboration, c'est un peu du domaine du rêve. C'est pour ça, ma question était, est-ce que ça peut rentrer dans la matière ou est-ce que ça n'est qu'un rêve que moi je nourris et qui n'est pas réaliste?
1: Je vous dirais plutôt la deuxième solution. Alors pourtant, je suis vraiment pour que les gens sortent de leur zone de confort, etc., etc. Mais voilà, je dis tout le temps aux gens de faire très attention parce que tout est relatif aussi. Il ne faut pas non plus faire n'importe quoi de façon... Alors, on va dire que voilà, on est là pour expérimenter et que rien n'est n'importe quoi parce que ben voilà, on essaye. Déjà essayer, c'est déjà réussir. Mais il y a un temps pour tout. Vous avez expliqué aussi qu'il y avait votre âge. Et moi, je vous aspirerais plus à de la tranquillité, voilà, sous forme associative ou autre, donner de vous, parce que déjà ce que vous faites, c'est déjà donner une partie de vous, plutôt que de vous sacrifier et oublier réellement oublier vraiment la partie de vous en fait pour donner à l'autre, et puis en finalité, ça va prendre du temps, des années, etc.
2: Ouais.
1: Ça va vous fatiguer.
2: C'est ce qui m'inquiète quelque part. Il y a l'envie et puis il y a le côté réaliste de dire bon, évidemment, c'est un énorme projet. Donc, est-ce que c'est jouable? Alors, ça veut dire que si je vais pas vers cette piste, est-ce que quand même l'idée d'un habitat participatif, parce que moi, je me projette aussi dans mes vieux jours. Mmh. J'ai pas envie d'aller en maison de retraite et je me dis un habitat participatif, c'est plutôt sympa. Mmh. Est-ce que ce projet-là, du coup, à une échelle bien moindre qu'un écolieu, est-ce que ce projet-là, il serait plus cohérent?
1: Alors, ça serait plus cohérent, mais il ne faudrait pas que ce soit vous qui le montiez. Hein.
2: D'accord.
1: Voilà. Parce que, voilà, comme je vous ai expliqué, j'ai plutôt la solitude et le fait où arrive un moment, en fait, vous perdez le fil. Je vous sens, alors c'est dit avec beaucoup, beaucoup d'amour, hein, je vous sens un peu éparpillée, un petit peu à quelquefois vouloir faire des choses. Et puis hop, vous êtes prise
0: c'est par... C'est ce qu'elle expliquait tout à l'heure dans le doute, être
1: voilà,
0: dans le doute.
1: Voilà, ouais. C'est ça.
2: Mais ça s'est produit dans ma vie à plusieurs reprises. Hein,
1: oui.
2: Où je me suis lancée dans des projets qui me tenaient à cœur. Et puis après, je me retrouve seule à porter le truc.
1: Oui.
2: Et puis je m'écroule parce que c'est trop dur.
1: Exactement. Donc le côté de l'habitation à plusieurs et autres, ça c'est, on me dit pas non, mais on me dit voilà, vous pouvez déjà d'ores et déjà peut-être commencer à regarder éventuellement ce qui se propose. Alors pour moi, ce sera pas à l'endroit où vous êtes actuellement. S'il y a un changement, non. Ce sera dans un autre endroit. Mais voilà, après oui, pourquoi pas se renseigner effectivement. Ça c'est pas non, mais il faut pas que ce soit vous qui portiez le bébé
2: projet,
1: quoi,
2: là.
1: Le projet.
2: Ouais, tout projet. Est-ce que ça peut être un projet familial avec mes enfants?
1: Ça peut, mais ça peut, ouais. C'est quelque chose qui peut se mettre en place, oui, effectivement.
2: D'accord.
1: On me dit que voilà, il y a plus effectivement ce soutien par rapport à ça. Mais vraiment, faut pas que ce soit vous qui le montiez. J'ai vraiment ce côté chez vous où on me met une croix dessus et on me dit non.
2: D'accord. Donc moi, faut que je reste dans. Bon, moi, je travaille. Je reçois des gens aussi en consultation et puis je transmets pas mal de choses.
1: Mm-hmm.
2: C'est ce que j'avais déjà eu en message en guidance.
1: Mm-hmm.
2: C'est ça que j'avais à faire.
1: Mm-hmm.
2: Donc moi, c'est plutôt ça que de travailler dans la matière.
1: Oui.
2: Je comprends bien.
1: Exactement. Voilà. C'est un chemin. Voilà. Vous êtes déjà dans un accompagnement. Mais voilà, des fois, c'est vrai qu'on a, on a des rêves, on a envie de monter ou de faire d'autres choses, mais... Il faut aussi ne pas s'oublier à travers... déjà, être dans l'accompagnement, c'est fatigant, c'est aussi compliqué. Ça demande aussi d'avoir... ça nous prend du temps aussi. Mais après, voilà, c'est un choix. Hein, et on le fait avec tout notre cœur. Mais en même temps, il faut pas non plus oublier... nous oublier aussi. C'est très, très important aussi. Et voilà, si je vous vois monter ce projet, pour moi, là, Je ressens vraiment quelque chose de très déstabilisant pour vous émotionnellement et autres. Et du coup, ça serait très, très compliqué.
2: D'accord.
1: Mais après, voilà, voir effectivement avec vos enfants, bah, ça, ce serait sur une autre question, vraiment plutôt approfondir,
2: ouais.
1: approfondir, hein, mais voir ce qui peut être mis en place, si eux sont OK, ce qu'ils veulent faire.
2: Oui, parce que alors, pour donner la trame de fond, mes parents m'ont fait une donation,
1: mm-hmm.
2: donc j'ai un capital
1: mm-hmm.
2: que je voulais utiliser à bon escient.
1: Mm-hmm.
2: Et je me disais, bon, est-ce que je me lance dans un projet comme ça? Mais si je reste sur ma, entre guillemets, ma mission de transmission, etc.,
1: oui.
2: est-ce que, parce que j'ai déjà, moi, une association depuis 20 ans et je travaille pas mal avec ça, est-ce que c'est vers ça qu'il faut que j'aille? Est-ce qu'il faut que j'investisse dans un lieu pour l'association? Ou est-ce que ce capital-là, en gros, quelque part, qu'est-ce que je fais avec ce capital pour l'utiliser du mieux possible?
1: Après, ça, c'est une possibilité, mais... moi, je mettrais pas cet argent pour créer autre chose. Ça, j'ai pas. J'ai pas. Pour moi, il y a trop de fragilité derrière. Pas de choses assez concrètes. Si déjà, enfin, concrètes, construites, voilà. Si déjà vous êtes dans le cadre d'un côté associatif, vous pouvez continuer effectivement et peut-être faire évoluer différemment. Mais par le biais de l'association, mettre un petit peu, vous pouvez peut-être effectivement rajouter un peu d'argent, mais voyez avec vos enfants ce qu'eux pensent, parce que je n'ai pas l'impression qu'ils soient tout à fait en adéquation avec ce que vous voulez monter. J'ai l'impression qu'il y a comme quelque chose qui les retiendrait. Alors là, je ne sais pas exactement mettre des mots dessus, mais j'ai comme une réticence les concernant.
2: Ah ben sans aucun doute. Moi, il m'a dit, tu vas acheter un truc et tu vas mettre une bande de poi-poi dessus et nous, on va hériter de ça.
1: Ok, d'accord. Donc, c'est ça. C'est pour ça, voilà. Vous voyez, il faut... Après, c'est votre argent, bien sûr, et vous l'utilisez comme vous le souhaitez, hein, bien évidemment. Mais
2: oui,
1: voilà.
2: Mais j'avais bien envie de les inclure dans le truc. C'est eux qui vont en hériter à un moment ou l'autre. Donc, ça me paraissait cohérent que ça tienne la route pour eux aussi.
1: Oui, mais le problème, c'est que si déjà ils y mettent une réticence, vous qui êtes dans le soin, dans le partage et dans tout ça, vous savez très bien que bah, déjà, on y crée une énergie négative de l'autre côté et du coup, on n'est pas dans du positif et à contrario, on peut vraiment justement faire... Enfin, ça peut tout ça créer quelque chose de négatif, quoi. Et c'est pour ça que voilà, je ressentais effectivement le côté de l'autre côté. Alors, moi, je profiterais, je vous dirais de profiter bah, de votre argent et voilà, de l'utiliser pour vous, de faire des choses qui vous plaisent, qui vous fassent du bien, mais pas à votre détriment. Quand je dis ça, c'est émotionnel, physique, psychologique et tout. Profitez.
2: C'est ce qui m'inquiétait aussi, de me dire, bon, je me lance dans un truc, est-ce que je vais tenir le coup? Est-ce que je vais y arriver? Et sinon, sinon, j'achète une petite maison, je la loue, parce que moi, je vais pas avoir de retraite.
1: Exactement.
2: Je n'ai pas cotisé assez. Donc, est-ce qu'il faut plutôt que j'assure mes arrières de ce côté-là?
1: Oui, oui.
2: Et par exemple, restaurer ma maison et puis prévoir d'en louer une partie pour avoir une retraite?
1: Oui.
2: Finis-moi. Est-ce que ça, c'est plus cohérent que de me lancer dans un gros projet?
1: Oui, j'ai plutôt ça. Et rien ne vous empêche de louer votre maison, justement, dans ce forme un petit peu comme vous vouliez le faire. Voyez ?
2: D'accord. C'est ce que j'avais en partie en tête, mais j'étais en pleine hésitation.
1: Oui. Mais vraiment, faites les choses pour vous, mais pour vous à l'intérieur. Voyez ? Ce n'est pas sur un souhait que vous voulez faire. Voyez ? Vous comprenez ce que je veux dire ?
2: Oui, tout à fait. Oui, tout à fait.
1: Donc, voilà. Il faut vous puissiez profiter de cet argent, mais voilà, qui vous apporte du bien, mais pas de la contrariété, parce que déjà, voilà, les travaux et autres avec les artisans et autres, le temps, etc., etc., ça va aussi vous apporter, voilà, des questionnements, du doute,
2: beaucoup de soucis,
1: voilà, des soucis. Hein, donc...
2: Mais j'en suis consciente et c'est ce qui m'inquiétait, de me dire bon, est-ce que je mets pas la barre trop haute?
1: Là, si vous restez dans ce cadre-là, non. Par contre, voilà, si vous faites comme vous aviez voulu, pour moi, ça, c'est non. Je vous conseille pas.
2: D'accord.
1: Voilà.
2: Ben,
1: j'espère avoir répondu à vos questions. Et puis, n'hésitez pas à nous faire un retour. Et puis, à revenir vers nous.
2: Oui, complètement. Je vais progresser dans mes réflexions et puis je reviendrai.
1: Avec plaisir, Isabelle.
2: Merci beaucoup. En tout cas, merci beaucoup.
0: Avec plaisir. À vous également, merci beaucoup. Et en retour, comme Isabelle aussi, ou comme tout à l'heure, Cathy, il ne faut pas hésiter à nous en faire, évidemment, fabienne@crystalfm.org pour évidemment s'inscrire pour les prochaines émissions. Nous, on va faire une petite pause musicale et on se dit au revoir juste après. Mais tout à l'heure, on a mis Florent Pagny pour vous. Moi, c'est à mon tour maintenant. On va mettre Leslie Odom et Sia avec Cold sur votre radio Crystal FM.

0: Coming from the cold à l'instant, Leslie Odom Jr. et Sia sur votre radio, on en entendra plein des belles chansons ça évidemment. Il est temps pour nous de se quitter, mais je voulais pas qu'on se quitte avec, pour moi, qui sera peut-être l'une des chansons de l'été, mais qui a été composée par Lia, en fait.
1: Ah oui.
0: Alors, je raconterai l'histoire un petit peu plus en détail. C'est Sax Boy et Billy avec Puerto Rico Song. Et écoutez ça, on va se quitter avec ça, Fabienne, et on se retrouve la semaine prochaine
1: avec
0: en direct à partir de 11h. Ciao à tous.
1: Bye bye.
0: Bye bye.

0: 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Bonjour.
1: Bonjour à tous. Nouvelle sanction contre le géant de la mode Chine. La répression des fraudes a infligé plus de 22 millions d'euros d'amende pour des manquements sur la traçabilité et l'information des consommateurs. Le total des sanctions dépasse désormais les 210 millions d'euros. Le groupe conteste. Le débat est relancé. À partir de quand est-on riche en France? Le seuil est fixé à 4 292 euros net mensuels après impôt pour une personne seule. Environ 7,5% des Français sont concernés. À l'international, les combats se poursuivent au Liban entre l'armée israélienne et le Hezbollah, malgré les appels au cessez-le-feu. Israël affirme vouloir affaiblir durablement le mouvement pro-iranien. Mais après plusieurs semaines de tensions, ses objectifs semblent encore loin d'être atteints. Et sur le front ukrainien, cette fois, Volodymyr Zelensky revendique de nouvelles frappes en territoire russe, notamment contre un terminal pétrolier à Saint-Pétersbourg et plusieurs sites militaires. Les autorités locales évoquent des dégâts matériels sans faire état de victimes. Les recherches continuent dans le Gers pour retrouver Liana, 11 ans, disparue depuis vendredi. Le principal suspect, âgé de 41 ans, mis en examen pour enlèvement, est le père d'une amie proche. La mère de la collégienne affirme avoir demandé à sa fille de ne plus le voir après un comportement jugé inquiétant. L'homme est déjà visé par des accusations pour des faits de nature sexuelle sur mineurs. La santé mentale des jeunes, près de 20% des lycéens présentent un risque de dépression. Les filles sont particulièrement touchées. Le gouvernement promet un accès plus rapide aux psychologues avec des rendez-vous sous 48 heures. On s'en doutait, l'été s'annonce plus chaud que la normale. Météo France prévoit des températures au-dessus des moyennes, notamment dans les Alpes et autour de la Méditerranée, avec un printemps déjà record. Et puis à Roland-Garros, les quarts de finale se poursuivent aujourd'hui avec la numéro 1 mondiale, Aryna Sabalenka.

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1: Bonjour à toutes et à tous. L'info locale de proximité en terrassonnée de ce mercredi 3 juin 2026. Une collecte de sang aura lieu à la salle des fêtes de Terrasson mardi 16 juin de 14h30 à 19h. L'établissement français du sang appelle à la mobilisation durant les prochaines semaines en raison d'un niveau particulièrement préoccupant des réserves dans la région. À ce jour, elles s'élèvent à seulement 6300 poches de sang alors que 9000 seraient nécessaires pour garantir un niveau satisfaisant et assurer sereinement les besoins des patients. La tension s'explique notamment par la succession des jours fériés et des ponts du mois de mai, combinés aux épisodes de forte chaleur ayant entraîné une baisse de fréquentation des collectes mobiles. Jean Bouteau était l'initiateur des beaux lundis de Pâques d'antan à Terrasson avec des clubs britanniques invités par le club de rugby local, l'USCT, alors qu'il était président de 1954 à 1962 environ. L'ancien horloger bijoutier de la rue Cournary, disparu en 1971, serait à l'origine de ces festivités. Il avait été aussi l'adjoint au maire de l'époque, Jean Roubi, avec deux mandats comme premier adjoint. Il avait reçu aussi la médaille d'or nationale de l'horlogerie de France pour son action dans la formation professionnelle. La municipalité doit lui rendre hommage demain, jeudi, à 18h à la Ville-Dieu, où les

0: salle de la mairie devrait porter donc le nom de Jean Bouteau. Une soirée littérature sanglier qui rit à Chavagnac, les Coteaux Périgourdins, c'est demain jeudi à partir de 19h avec la maison d'édition Saint-Libéral et l'auteur Marc-Antoine Autier. Entrée libre, seule une consommation est demandée. C'est sur réservation 05 53 42 62 28. 05 53 42 62 28. La fête votive de Saint-Rabier, c'est samedi 6 et dimanche 7 juin. Le comité des fêtes relance les festivités dès vendredi soir avec les manèges et samedi à 14h avec un tournoi de pétanque ouvert à tous. Inscription sur place dès 13h, 10 euros par équipe. À 16h, la 4e édition de la nuit de la bière périgourdine avec 9 brasseurs artisanaux locaux seront sur place et un repas poule frite en soirée avant le feu d'artifice. Dimanche, un vide-grenier est ouvert aux particuliers comme aux professionnels. Un téléphone 06 27 39 31 98, 06 27 39 31 98. Les réservations pour participer à la 10e rando-mob de la Cassagne sont ouvertes depuis lundi matin, 1er juin. 300 participants maximum cette année seront accueillis donc pour le rendez-vous le samedi 22 août prochain à 13h30. Il est resté hier mardi encore 60 places pour la première journée, donc lundi. 240 réservations ont donc été enregistrées. Et le festival Eagles sous la halle du Lardin, c'est samedi 6 et dimanche 7 juin. C'est organisé par l'association de motards Eagles of the Road. Selon son président Pascal Sacchini, c'est un rassemblement de motos à la base avec plein d'animations autour durant 2 jours.
1: C'est un rassemblement de motos à la base. On a un peu étoffé par rapport aux demandes qu'on a eues. Il y a un rassemblement aussi pour les voitures, les anciennes voitures et voitures de prestige, les mobilettes. Il y a aussi les tracteurs, ils peuvent venir avec grand plaisir aussi. Et on organise des balades autour de ça, que ça soit un petit peu ludique. Et à côté aussi, pour que les gens viennent nous voir, on a des exposants qui sont là. On a environ une trentaine d'exposants. On a de tout. On a du bijou, de la gravure. On va avoir aussi une séance de thé. On a plusieurs séances de thé qui sont programmées. On a du tatouage sur place. On a même une loterie pour gagner des tatouages un le matin, un l'après-midi pendant les 2 jours, le samedi et le dimanche. On a des expos motos qui sont là pour faire des affaires aux motards. Tout va être mis à moins 50, moins 70%. Donc ils le font sur une journée, mais on dit on va pas le faire sur 2 jours, on le fait sur une journée. Donc le samedi, les gars, faut venir parce qu'il y a de la grosse remise. On a aussi un prestataire qui vient faire découvrir la moto, une auto-école qui vient faire découvrir de la moto. Donc les gens qui veulent se refaire de la remise à niveau et puis découvrir la moto, essayer simplement une moto, il y a possibilité, il y a ce qui est sur place. On organise aussi des courses lentes moto, donc avec des lots à gagner. Donc c'est gratuit, on s'inscrit. Et puis à l'arrivée, celui qui arrive en dernier, c'est lui qui a gagné et il y aura un lot qui lui sera remis. Et aussi cette année, on a une nouveauté, on a un village médiéval qui va être là pour que ça soit aussi ludique pour les gens. Donc là on commence petit parce qu'on a vu qu'il y a une très grosse association qui gère ça, mais là on commence petit avec eux et on va voir si ça intéresse les gens ou pas, et si la sauce prend, on continuera sur cette lancée. Voilà, je crois que c'est déjà pas mal tout ce qu'on a mis en place, et il y aura en plus un concert le samedi. Voilà, donc on a essayé de faire le maximum pour que tout le monde vienne, qu'il y en ait pour tous les goûts, et voilà. Et le concert, il est bien à 16h, voilà. On va avoir aussi de la mécanique moto. On a un prestataire qui vient avec son camion, et celui qui veut faire éventuellement de faire de la mécanique sur sa moto, il n'y a pas de souci, il sera présent sur place ou prendre rendez-vous avec lui pour voir par la suite. Et je n'oublie pas que bien sûr il y a le snack qu'il faut faire fonctionner, et il y a de quoi boire et il y a de quoi manger. On met un peu aussi toutes ces choses en place, et puis en même temps qu'on découvre cette ville du Lardin, que plein de motards de différents coins viennent et découvrent le Lardin. Il n'y a pas que de toutes les autres villes qui sont tout autour. Puis voilà, on est là aussi pour faire découvrir à chaque fois une nouvelle région. C'est ça aussi le truc, quoi.
0: Voilà, c'était Pascal Sacchini, président donc de l'association de moto Eagles of the Road de Terrasson, et qui organise donc le festival Eagles sous la halle du Lardin samedi 6 et dimanche 7 juin, donc durant les 2 jours. Fin de cette édition, merci de l'avoir suivi.

Vos offres d'emploi avec France Travail, antenne de Terrasson-Lavilledieu. Offre 206 VJQM. Le restaurant La Mondragore situé à Terrasson recherche une ou un commis de cuisine. 3 ans d'expérience, un CAP, BEP et équivalent cuisine sont demandés. Le contrat proposé est un CDD de 6 mois de 43 heures par semaine. Offre 208 WJNJ. Le restaurant La Mondragore, situé à Terrasson, recherche également une ou un serveur en restauration. Un an d'expérience et un bac ou équivalent service salle sont demandés. Le contrat proposé est un CDD de 3 mois de 43 heures par semaine. Offre 208 WCNN. Le camping La Garenne situé à Pérignac recherche une ou un animateur d'activités culturelles et de détente. Un an d'expérience sur poste similaire, un bac ou équivalent animation tourisme ou le BAFA sont nécessaires. Le contrat proposé est un CDD de 2 mois de 35 heures par semaine. Offre 206 HTQJ. Le restaurant Le Clos du Moulin situé à Terrasson recherche une ou un serveur. Un an d'expérience est souhaité. Le contrat proposé est un CDD de 1 mois de 39 heures par semaine. Offre 208 JSZP. La résidence Les 4 Saisons située à Terrasson recherche une ou un aide-soignant. Un mois d'expérience et un bac ou équivalent aide-soignant sont nécessaires. Le contrat proposé est un CDD de 6 mois de 35 heures par semaine. Toutes ces offres et le clic agenda sont disponibles sur francetravail.fr et cristalfm.org.

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0: 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Bonjour.
1: Bonjour à tous, cet hommage national ce matin aux Invalides à Paris pour Edgar Morin, le philosophe et sociologue mort à 104 ans, a été salué par Emmanuel Macron comme un destin exceptionnel du siècle, figure de l'humanisme et du dialogue entre les peuples. Les combats se poursuivent au Liban entre l'armée israélienne et le Hezbollah malgré les appels au cessez-le-feu. Israël affirme vouloir affaiblir durablement le mouvement pro-iranien, mais ses objectifs semblent encore loin d'être atteints. Kiev revendique des frappes en Russie, notamment contre un terminal pétrolier à Saint-Pétersbourg. Dans le même temps, une attaque de drone contre un bus dans une zone contrôlée par Moscou a fait au moins 7 morts et plusieurs blessés. Au Moyen-Orient, la tension monte encore. Des attaques de drones et de missiles ont visé le Koweït et le Bahreïn. Plusieurs blessés sont à signaler et les États-Unis affirment avoir repoussé certaines frappes. Les recherches continuent dans le Gers pour retrouver Liana, 11 ans, disparue depuis vendredi. Le principal suspect, mis en examen pour enlèvement, est le père d'une amie de la collégienne, déjà visée par des accusations pour des faits sexuels sur mineurs. La santé mentale des jeunes, près de 20% des lycéens présentent un risque de dépression. Le gouvernement promet un accès plus rapide aux psychologues. L'été s'annonce plus chaud que la normale. Météo France prévoit des températures au-dessus des moyennes après un printemps déjà record. Et aux urgences, les délais continuent de s'allonger. La moitié des patients attendent désormais plus de 3 heures avant d'être pris en charge, soit près d'une heure de plus qu'il y a 10 ans. Nouvelle sanction contre Chine, plus de 22 millions d'euros d'amende infligée pour des manquements sur la traçabilité et l'information des consommateurs. Le total dépasse désormais les 210 millions d'euros. Le groupe conteste. Sport, Roland-Garros, les quarts de finale se poursuivent aujourd'hui et la Russe Anna Kalinskaya a perdu pour l'instant la première manche face à la Polonaise Chalinska. Enfin, en télévision, on apprend que Marlène Schaaf quitte la Star Academy pour se consacrer à sa tournée sans exclure un retour.

0: La Grange au Concert a été inaugurée le 29 mai dernier. Cette nouvelle salle se situe dans la cour de La Flenie, sur la commune de Condat-sur-Vézère. Pour nous parler plus en détail de cette aventure dans cette nouvelle édition de Cultura Pop sur Crystal FM, nous nous sommes entretenus avec les propriétaires des lieux, Carole Hodmaker et Paul Bisman. Déjà, avant de parler de cette nouvelle salle, présentez-nous un petit peu ce lieu de La Flenie, ici, du côté de Condat-sur-Vézère. C'est un achat coup de cœur ?
1: Oui, c'est un achat coup de cœur, oui. Acheté en 2002, mais nous sommes venus il y a 6 ans, en 2020. Et on a commencé de rénover toutes les ruines.
0: C'était quoi avant ici ? Vous avez fait une petite rétrospective tout à l'heure, juste avant l'inauguration de cette salle. Il y avait des chevaux, il y avait des vaches, c'est vraiment la campagne ici.
1: C'était vraiment une grande ferme avec une grande maison pour des gens qui habitaient ici. Il y avait la grande grange pour des vaches, 80 vaches.
0: Et deux poules qui nous ont accueillis tout à l'heure.
1: Oui, il y a 6 poules. Non, ce matin, il y avait 6, mais je ne sais pas, avec cette chaleur, peut-être.
0: C'est la campagne.
1: C'est la campagne. Nous sommes ici dans l'ancienne porcherie. Il y avait une quarantaine de cochons dedans. Oui, il y a des chevaux, des chèvres. Il y avait une ferronnerie, une laiterie pour faire du beurre.
2: Fromage.
1: Fromage, bien sûr, avec beaucoup de caves. Et il y avait des céréales, une production de céréales, un peu de tout. Alors, on venait ici à cette époque, avant les années 50, vraiment pour faire des courses. On a acheté des œufs, de viande, toutes les choses qu'on avait besoin avant qu'il existait des supermarchés.
0: C'est redevenu un lieu de vie, on va dire, mais différemment. La Flenie accueillait déjà des concerts en extérieur depuis plusieurs années. Hein. Pourquoi avoir voulu créer aujourd'hui cette nouvelle grange au concert ? Parce qu'aujourd'hui, c'est un peu officiel quand même.
1: Oui, parce que la salle n'était pas toujours aux normes. Alors, on a fait vraiment toutes les choses demandées des pompiers, de la mairie, au niveau de l'électricité, la sécurité, voilà, tout ça, toutes les choses.
0: Vous avez trouvé difficile l'administratif côté français, vous qui êtes d'origine
1: hollandaise? Oui, très difficile et beaucoup de papiers et beaucoup d'attentes. Oui.
2: C'est la même en Hollande, c'est la même. Mais la langue...
1: Oui, c'est ça. Et ici,
0: ça ne vous a pas découragé?
1: Non. Parfois on était un peu...
2: Non,
1: mais oui, ça prend... Ici c'est un peu plus encore en papier et en Hollande c'est plus à Internet numérique.
0: Alors, quand on entre dans cette salle, on sent tout de suite une ambiance très chaleureuse, hein, on y est encore. Racontez-nous un petit peu ce travail d'aménagement qui a été fait pour en arriver jusque-là aujourd'hui, parce que ça reste assez brut quand même.
1: Oui.
0: C'est pas véritablement transformé.
1: Non.
0: C'est nettoyé, rehaussé.
1: Oui, c'est ça, rehaussé, nouvel sol. J'ai dit, il y avait 7 camions de béton pour niveler. On a vraiment nettoyé, on a fait dans la salle, parce que c'est super grand, 400 mètres carrés. Et on a fait dans un coin une salle de répétition pour des musiciens, comme nous sommes des musiciens. Il y a déjà le piano, les batteries, tous les guitares et des choses comme ça. Alors, et un autre côté de la salle, ça s'appelle un atelier pour bricoler les choses comme ça, pour préparer.
0: Les petites loges, la régie.
1: Oui, oui.
2: Ah oui.
0: Alors l'idée, c'est vraiment de proposer des spectacles tout au long de l'année désormais, c'est bien ça ?
1: Non, pas vraiment tout à l'année, parce que le toit n'est pas isolé et c'est immense de faire ça.
0: Uniquement sur la période estivale ?
1: Oui, c'est ça, à partir de mai jusqu'à octobre environ.
0: Vous êtes vous-même musicien tous les deux, on vous a vu tout à l'heure lors de l'inauguration pousser un petit peu la chansonnette avec la polyphonie, P-A-U-L, qui porte votre nom, Paul.
1: Oui.
0: Vous aussi, vous avez chanté, en plus Edith Piaf, ça touche tous les Français, vous qui êtes d'origine hollandaise, ça fait plaisir.
1: Oui.
0: Une petite reprise de Françoise Hardy aussi, les Beatles. Vous avez en quelque sorte inauguré cette salle avant le groupe qui arrive ce soir, un groupe du secteur.
1: Oui, c'est le groupe de le conservatoire de Montignac. Alors, ce sont des amateurs de musique, mais ils sont ensemble pour chaque semaine pour répéter le jazz et pour faire des choses.
2: Quel membre est professeur dans le...
1: Professionnel quand même, oui. C'est vraiment un mix groupe. Et j'aime bien, j'adore le jazz, alors je viens les voir souvent. Et j'ai les invités pour venir ici et on va manger ensemble tout à l'heure.
0: Cette passion pour la musique, c'est un peu la genèse du projet, ou c'est vraiment un coup de cœur familial, ou c'est un mélange des deux?
1: Depuis ma jeunesse, je suis tombée amoureuse de jazz, de swing, il faut dire, vraiment, swing. des anciens swings de New Orleans, des choses, oui, vraiment swing. Alors, mes amis, ils sont toujours allés au disco et autre chose dans les années 80. Mais moi, j'ai écouté les vieilles choses des années 30, 40. J'adore ça, toujours.
3: On ressent l'ambiance ce soir, même dans la déco. Ce lieu se veut aussi ouvert aux associations et aux acteurs culturels du territoire. Est-ce que c'est important pour vous ?
1: Oui. Oui, parce que...
3: Cette intégration.
1: Oui, bien sûr, parce que nous sommes à la campagne et les premières deux années, il y avait Covid. Alors, il n'y avait pas de rencontres du tout. Après deux ans, je connaissais peut-être cinq personnes en total et je voulais bien partager toutes des choses qu'on aime bien et de rencontrer des personnes. Alors, Paul était toujours en Hollande chef de chœur. Et aussi chef d'orchestre, des grands orchestres de 25 personnes. Et alors, c'est pour ça qu'il voulait faire quelque chose comme ça, commencer quelque chose pour ça. Et bon, et moi, je chante avec beaucoup d'autres groupes dans la région de temps en temps.
3: On imagine donc déjà des concerts ici. La programmation, elle sera assez éclectique. Jazz, classique, chansons françaises, musique du monde. Pourquoi ce choix de diversité ?
1: Oui, pour accueillir aussi différents groupes de spectateurs. Parce que le jazz, oui, on connaît maintenant les fans de jazz sont toujours les 60 mêmes personnes environ. On peut même aussi faire un opéra ou quelque chose parce que le lieu est super.
2: Nous-mêmes aiment les autres musiques. C'est pas seulement le jazz. Ouais. Moi, je suis une grande fan de country music, de Texan music.
3: Ouais, c'est ça. À quand les chapeaux de cow-boy à la Flonie ?
2: Oui.
3: Il y avait des chevaux ici avant.
2: Oui.
1: Mais on a eu déjà une chansonnier de Texas, un vrai country chanteur. Et c'était bien, oui, il va revenir sans doute.
3: Alors justement, dans ce monde rural, dans ce milieu de la campagne, c'est aussi une ouverture vers la culture, cette culture qui est souvent blâmée. Ici, au contraire, on arrive en milieu rural où on manque un peu de tout, notamment au niveau médical, mais au niveau culture et au niveau musique, finalement, on retrouve dans ce petit village de Condat-sur-Vézère un maximum de diversité.
1: Oui, c'est ça, oui. Et mais ça bouge maintenant. Il y a beaucoup d'associations qui sont venues et il y a différentes choses. Ça va vraiment bouger un petit peu plus que les années avant.
3: Alors le cadre ici, il est assez unique hein, entre patrimoine et nature. Est-ce que vous pensez que c'est aussi ce qui va séduire le public et les artistes, ce petit lieu chaleureux ?
1: Oui, c'est ça, je pense oui. Oui, parce que bon, il y a beaucoup de salles de fête avec beaucoup de choses qui marchent bien, mais
2: beaucoup
1: c'est quand même
2: lumière.
1: Beaucoup de lumière.
3: C'est plus intimiste ici.
1: Ça, c'est plus intimiste. Oui, quand on joue dehors, c'est sous un très vieux acacia. Et même, il y a une autre ruine à l'autre côté, avec c'est super sympa, petit coin, on joue avec des petits groupes, des petites scènes, et tout le monde trouve ça super, oui.
3: Alors, on parlait tout à l'heure de 150 personnes sur la jauge à accueillir dans la salle, et sur tout le domaine, on est sur 400 personnes pour être dans la norme, c'est ça ?
1: Oui, c'est ça, c'est ça.
3: Donc ça y est, c'est officiel, la grange au concert est ouverte. Et enfin, on peut retrouver toute cette programmation et les informations pratiques où pour pouvoir justement attirer nos auditeurs vers chez vous.
1: Oui, alors sur notre site de la Cour de la Flonie, ça s'appelle courflonie.com. Là, il y a sous événements, il y a des concerts prévus pour cette année. Il y a aussi des vide-greniers ou des marchés gourmands.
2: Avec des musiques.
1: Avec musique.
3: toujours la musique omniprésente.
1: Oui, c'est ça. Oui. Mais bon, quand il fait beau, il y a toujours des choses dehors aussi à faire. Mais j'aime bien faire un mélange des choses, de proposer un mélange des choses.
3: Quel sera le prochain événement à ne pas manquer à la Grange au Concert, à la Flonie ?
1: Bon, si vous aimez les chorales, il y a le 6 juin, il y a 3 chorales, un grand chorale des Pays-Bas avec 29 personnes et qui joue un peu pop mais aussi classique, mélange. Puis il y a l'ensemble vocal de Terrasson, 22 personnes environ, qui chantent aussi des choses différentes et nous-mêmes polyphonie. Alors en total, je crois 62 personnes et on va chanter ensemble aussi une chanson et alors tout le monde est bienvenu.
3: Merci beaucoup Carole, merci beaucoup Paul.
2: Oui, je vous remercie.
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0: 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Bonjour.
1: Bonjour à tous. L'évêque de Carcassonne et de Narbonne dément le témoignage d'un prêtre audois diffusé hier soir sur M6 dans une émission en direct consacrée à l'affaire Xavier Dupont de Ligonnès. Lors de l'émission Appel à témoins hier soir en direct, un homme se présentant comme un prêtre a assuré au téléphone avoir accueilli le père de famille nantais dans son monastère en 2022. Les recherches se poursuivent dans le Gers pour retrouver Liana, fillette de 11 ans, disparue depuis vendredi. Un homme soupçonné d'enlèvement a été mis en examen. Les gardiens de la Révolution revendiquent les frappes menées ce matin sur le Koweït et le Bahreïn. Jeu 7 et match, la Polonaise Maja Chalinska, 114e mondiale et issue des qualifications, se qualifie pour les demi-finales en battant la Russe Anna Kalinskaya 7-6, 6-3.

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10: Ok, donc l'émission s'appelle Regarde ailleurs. Regarde ailleurs, c'est cette envie d'élargir son regard sur le monde à travers des rencontres que je peux faire sur les routes. Donc j'aime bien donner la parole à des voyageurs, des écrivains, des réalisateurs, tous ceux qui sont en lien avec le voyage intérieur, extérieur, le mouvement. Donc avec moi, Mehdi, là je me retrouve dans un endroit, on est quelque part dans le Beaujolais, dans un centre de yoga à Ridaya. Hier soir, tu as animé une soirée de chant, de bhajan, de kirtan. Donc on parlera un petit peu de ça dans cette émission. Mais j'ai envie de savoir qui tu es et quel est ton parcours de vie et qu'est-ce qui t'a amené à t'intéresser au yoga et à la méditation.
11: Qui je suis? C'est une grande question.
10: Je crois que c'est la question qu'on pose ici, hein, c'est ça. On me disait qu'il y a trois piliers ici, donc voilà. Mehdi, qui es-tu? Vu que ça fait 4 ans que tu bosses dessus, peut-être que tu as une réponse.
11: La réponse traditionnelle, c'est je suis pure conscience, pure existence et pure félicité. Mais la réponse la plus personnelle, ben, je suis un chercheur de vérité, hein, comme je pense toutes les personnes qui s'intéressent à la spiritualité. Et j'ai découvert Ridaya sur ma route il y a à peu près 5 ans. Ridaya, ça veut dire le cœur spirituel. Donc l'approche pour venir se déposer dans notre essence, dans la présence, c'est à travers le cœur. Et c'est ça, moi, qui m'a tout de suite touché et intéressé. C'est quelque part, cette présence, elle est amour. Et de venir se déposer, goûter de plus en plus à cet amour qui est pas personnel, mais qui est universel et qui est à la source de notre être. Mais si je remonte un petit peu dans le temps...
10: Oui, on va faire ça, parce que Ridaya, on va en parler, tu y as passé 4 ans et tu y es encore, mais venons peut-être à ton enfance, voilà, à quel moment est-ce que tu as croisé le chemin de la spiritualité?
11: Mon enfance... Je n'ai pas grandi dans une famille où la spiritualité était très vivante, mais j'étais plus artiste, j'ai fait des études de théâtre, à Paris, j'ai grandi en banlieue parisienne. Et c'est plus à travers l'art que j'ai commencé à m'ouvrir à d'autres dimensions de la conscience. Je pensais que c'était juste des imaginaires, mais je me suis rendu compte après que c'était plus des espaces, moins matériels que cette table sur laquelle on est. Voilà, moi j'ai une enfance un peu compliquée, hein. Si je remonte dans l'enfance, à 20 ans j'avais plus de parents autour, donc il a fallu que je trouve du sens à cette vie, simplement pour continuer à vivre et pour pas abandonner. Et ce qui m'a permis de survivre à ça, c'est l'art, le théâtre, l'expression artistique. Et puis je me suis rendu compte que cette expression artistique, elle était encore au service d'un manque, d'un vide, d'une quête de sens. Donc il a fallu encore que je fasse un pas en arrière et j'ai eu l'appel de la jungle, l'appel du Pérou et des plantes médecine. Et alors que j'étais un comédien, auteur, metteur en scène parisien qui sortait 6 jours sur 7, je me suis retrouvé dans la jungle au Pérou et j'ai commencé à faire une retraite de 2 mois avec un chaman, sans vraiment savoir ce que je foutais là-bas, parce que je n'avais aucune idée de ce qu'était que la spiritualité, mais juste... il y avait un appel de mon âme à aller dans la jungle.
10: Je veux bien que tu reviennes sur cette époque-là, parce qu'aujourd'hui, on en parle beaucoup, hein, des cérémonies cacao, des plantes médecines. Je trouve qu'il y a un engouement autour de ça qui arrive en Europe. Tu parles aussi de sens, cette notion de quête de sens. Et c'est vrai qu'aujourd'hui, le système ne nous nourrit plus. Hein. On est là à courir après le temps, avoir le temps de rien faire. Et beaucoup de gens font dans leur vie un switch à 80 degrés pour remettre plus de sens et de cohérence. On se retrouve souvent dans un système où on se rend compte qu'on s'est adapté. Un système adapté à des contraintes sociale ou familiale, mais sans forcément avoir pris le temps de savoir qui on était vraiment et de s'écouter. Donc cette notion de sens revient très souvent dans les interviews que je fais où les gens me disent « je suis parti en quête de sens ». Toi, apparemment, c'est le Pérou, l'appel du Pérou, des plantes médecines, de l'ayahuasca. Donc je veux bien qu'on ouvre un peu ce chapitre-là. Comment est-ce qu'on se retrouve de la banlieue parisienne dans le monde du spectacle à partir au Pérou?
11: C'est une bonne question. Moi, c'est une expérience qui m'a amené à entrer dans une écoute différente. Quand j'avais 20 ans, j'ai pris ce qu'on appelle des Hawaiian Babywood Rose. Donc, c'est des graines qui sont des effets psychédéliques. Et j'ai fait deux voyages et qui étaient juste incroyables. Et qui m'ont ouvert à une autre manière d'être au monde. Qui m'ont fait comprendre que les réalités matérielles ou les croyances matérialistes que j'avais n'étaient peut-être pas finales, qu'il y avait peut-être autre chose. Et à la fin d'un de ces voyages, les plantes m'ont donné, ça fait un peu perché, hein, mais bon, je pense que c'est OK ici. Les plantes m'ont dit, si tu veux travailler avec nous, tu peux, mais seulement dans notre environnement naturel, sinon tu ne vas jamais revenir. Parce que je suis très sensible à ces énergies, donc je suis resté bloqué quand même après ces voyages. Et j'ai jamais oublié ce rendez-vous. Donc les 6 années qui ont suivi, il y avait quelque chose qui m'appelait. Enfin, la graine a été déposée dans cette expérience. Elle était aussi nourrie par des livres que je lisais. Bah, par exemple, Siddhartha d'Hermanès, c'était mon livre de chevet. L'alchimiste de Paulo Coelho, quand j'avais, je crois, 10 ans, je l'ai lu et ça m'a choqué. Pour en citer quelques-uns. Mais pour moi, c'était des romans, c'était des fictions. Encore une fois, c'était de l'imaginaire. C'était pas de... Je savais, enfin, il y avait mon âme qui reconnaissait qu'il y avait la possibilité d'une vie initiatique, mais ça restait des romans, tu vois. Et voilà, cette graine qui a été posée dans mon âme, dans ma conscience, dans mon cœur, quand j'avais ces 20 ans, bah, elle a fleuri quand j'avais 26 ans et que j'ai décidé de partir pour. C'était la jungle, hein. C'était pas du tout prendre des plantes ou quoi que ce soit, il fallait que j'aille dans la jungle. J'étais obsédé par la jungle. Et puis quand j'ai pris mon billet, après j'ai fait des rencontres où certains de mes connaissances revenaient du Pérou, ils avaient travaillé avec un chaman, et du coup je leur ai demandé de me parler de leur expérience. On dit que c'était la chose la plus difficile qu'ils avaient jamais faite de leur vie. Et je dirais, en fait c'est ça que je recherche, c'est de tout arrêter, un peu comme tu disais. Quand tu fais une diète, enfin moi c'était en 2011, donc il n'y avait pas l'internet, il n'y avait pas de téléphone, il n'y avait rien quoi. J'étais dans ma petite cabane, on était 3 et il n'y a rien à faire. Et puis le soir, il y a un chaman qui vient te voir, il fait nuit et il dit « suis-moi » en espagnol, je parlais à moitié espagnol. Puis il t'amène dans une maloca et là t'es dans le noir et puis il donne une boisson assez amère et puis... Et puis moi j'ai fait face à des choses auxquelles je pouvais pas faire face, hein. C'était une grande purification, pas du tout blissful, pas du tout félicité, mais une grande purification de ma psyché, de mon cœur, toutes les choses que je voulais pas voir, de toutes les souffrances que j'avais pas intégrées. Et puis c'était juste le point d'ouverture de ma conscience à d'autres dimensions.
10: Donc toi, quand tu es parti au Pérou, c'était vraiment pour vivre l'expérience de la jungle, et c'est là-bas où tu rencontres ce chaman et tu découvres aussi l'existence de cette plante, ou de cette association de deux plantes, hein, l'ayahuasca, qui est une liane et une racine, je crois, c'est ça. Et donc raconte-nous un peu cette histoire-là, cette expérience-là, et qu'est-ce qui se passe? Est-ce que c'est quelque chose qui est de l'ordre de l'hallucination? Est-ce que c'est quelque chose qui est de l'ordre de connecter à d'autres mondes? Comment est-ce que tu expliquerais ce que c'est que l'ayahuasca à quelqu'un qui n'en a jamais entendu parler?
11: C'est un des plus grands cadeaux que la Terre peut offrir aux êtres conscients, aux êtres humains, dans le sens où c'est un révélateur de la conscience, c'est une médecine d'abord, c'est pas une drogue, hein, c'est une médecine. La différence entre une drogue et une médecine, une drogue, on va dire que ça nous permet d'échapper à la réalité, la médecine elle nous amène à rencontrer la réalité dans toutes ses facettes, dans toutes ses dimensions. Et l'ayahuasca est différente pour chacun et chacune en fonction de notre parcours de vie et de nos sensibilités. Moi, ce qu'elle m'a amené, c'est de mettre mes ombres en face de moi pour que je puisse les voir. Et puis après, elle m'a montré un chemin de paix avec ses ombres, un chemin d'amour, et d'essayer de me réconcilier avec toutes ces parties de moi-même. Mais ça s'est pas fait juste dans une dimension psychologique, comme on pourrait le faire en thérapie, parce que je les voyais comme je te vois ici, ou je revoyageais dans des souvenirs où il fallait que je fasse un travail particulier dans ces souvenirs. Donc elle m'a permis de faire de la place. Elle m'a permis de faire de la place en intégrant toutes ces parts d'ombre. Et puis aussi elle m'a montré que l'amour est une énergie universelle. Moi, à cette époque, l'amour, j'aimais mes amis, mes partenaires ou ma famille, mais je ne savais pas que je pouvais t'aimer alors que je te connais pas, aimer le chant des oiseaux, que simplement l'amour ça nous traverse, l'amour c'est aussi notre essence. Donc elle m'a montré ça, que l'amour c'est pas personnel, ça nous traverse et que c'est au final c'est ça qui guérit, c'est l'amour qui guérit.

0: Donc tu te retrouves au Pérou dans cette maloca à prendre l'ayahuasca et après qu'est-ce qui se passe? Est-ce que tu vas y rester? Donc tu parles aussi de diète hein, parce qu'il y a toute une préparation qui est mise en place, c'est pas on arrive et on boit la plante, il y a quand même quelque chose. Voilà, tu parles un peu de cette préparation là et de ce qui s'y passe après.
1: Ben après, en fonction des sensibilités de chacun, soit vous pouvez vous intégrer rapidement votre expérience et puis vous retrouvez une réalité un peu plus ordinaire, ou soit vous restez un peu ouvert et vous êtes dans cet entre-deux. Et moi, c'était le cas. C'était tellement fort que voilà, même sans prendre la plante, j'étais dans ces mondes intermédiaires. Donc je suis resté un mois de plus, simplement pour intégrer. Et puis après, c'était un voyage de 6 mois. Donc pendant les 4 mois qui ont suivi, j'étais juste dans la nature à méditer. En fait, j'ai appris aussi la possibilité d'être en silence, de voir qu'il pouvait y avoir de l'espace entre les pensées. C'est là où j'ai commencé à lire mes premiers livres spirituels, comme Le pouvoir du moment présent, par exemple, qui m'a beaucoup touché. Donc après, c'était un temps d'extrême sensibilité à tout mon environnement. Par exemple, j'étais à moitié alcoolique, je mangeais de la viande, j'avais jamais réfléchi au fait d'être végétarien, je suis revenu, j'étais vegan, je buvais plus d'alcool. J'étais comédien, auteur, metteur en scène, j'ai tout arrêté quand j'étais là-bas, j'ai voulu repartir de zéro. Et voilà, ça s'est fait dans ces 6 mois. Graduellement, mais en même temps de manière assez intense. Et c'était ce qu'on appelle aussi dans la chrétienté la via purgativa, c'est le moment où on purifie. Le moment, il fallait que je me désintoxique, c'est comme ça qu'on dit. Donc voilà, que j'enlève, en fait, que je fasse de la place. Donc j'ai enlevé beaucoup de choses, et c'est vraiment pas une fin en soi, parce que après je suis revenu à Paris, et 6 mois plus tard, et j'étais complètement paumé, mes amis me prenaient pour un fou, c'était difficile. On avait une vie sociable dans les bars, je ne vivais plus, donc c'était vraiment une période compliquée. Mais ça m'a permis au moins de revenir dans un espace d'écoute. C'est comme si j'étais une bille lancée en mouvement dans la vie depuis que je sais pas, quand on a 15 ans, on lui dit qu'est-ce que tu veux faire dans la vie, je veux être comédien, et puis il y avait cette ligne qui s'est tracée dans les 10 années qui ont suivi, et là j'ai décidé de tout arrêter et de ne rien faire. Et quand on me demandait qu'est-ce que tu veux faire, je disais rien. Je dis, on peut pas rien faire. Je dis si, on peut rien faire. Et je voulais juste écouter ce que la vie voulait vivre à travers moi.
0: Mais là, c'est dur parce que du coup, tu marches à contresens de la marche du monde, hein, où tout le monde, justement, ne rien faire, alors qu'on est là à te dire, effectivement, première question qu'on pose, c'est tu fais quoi dans la vie? On est quand même une société qui s'affaire, qui s'agite dans toutes les directions. Donc, comment est-ce que toi, tu vis ce décalage à ton retour du Pérou? C'est pas simple de se réintégrer dans un système qui, finalement, ne nous correspond plus vraiment.
1: Non, c'est pas simple du tout, et je me suis plus désintégré qu'intégré dans ce système. Non, c'était un moment difficile. C'était un moment difficile parce que je voyais la difficulté de rester en lien avec mes amis pour qui l'alcool était un des moyens du lien, et de pas vouloir faire table rase du passé. Je voulais rester en lien parce que c'est des gens que j'aime, c'est des gens qui m'aiment. Donc comment on fait pour prendre soin des expériences que j'ai eues? Et en même temps, ne pas renier mon passé, ce qui m'a amené à ces expériences. Donc il y a eu des mois et des mois, même presque des années, hein, où il y a eu une friction entre le médi spirituel et puis le médi... Enfin, on est tous spirituels, hein, mais celui avant ces expériences-là. Après, j'ai créé une nouvelle communauté à Paris. J'ai commencé à rencontrer des nouvelles personnes qui avaient des aspirations similaires. Mais il faut prendre soin de ça. Il faut prendre soin de ce rien, de ce silence, même s'il est très inconfortable, parce que généralement, en tout cas pour moi, quand je commençais ma vie spirituelle, j'avais l'impression que j'avais tout compris au bout de 6 mois. Donc ça aussi, il faut laisser aller. Et j'ai quand même, à un moment, j'ai eu besoin de me réintégrer, donc de rentrer un peu dans le service au monde. Donc j'ai commencé à travailler, j'ai eu un CDD à la Fondation Louis Vuitton, j'étais à la boutique de musée, je serais avec une bande de potes, c'était magnifique, et c'était parfait parce qu'il fallait un moment que je me remette en mouvement, que j'ai un cadre, un emploi du temps. Alors on m'a proposé un CDI, j'ai dit je peux pas travailler plus de 3 jours par semaine. Donc j'ai négocié des conditions qui ont fait que ça a duré 2 ans. Et c'était 2 ans qui m'ont permis d'intégrer cette expérience de la jungle avant de repartir en voyage. Mais il m'a fallu 7 ans pour intégrer ces 6 mois de voyage en Amérique latine. une fois que je suis revenu aussi pour continuer, forcément il y a l'appel de repartir, parce que j'arrive à Paris, c'est hyper inconfortable. J'ai aucun repère, je me sens complètement perdu. Donc je vois la partie en moi qui veut fuir cette réalité, fuir d'associer, de réintégrer la vie à Paris et la sensibilité qui s'était éveillée en moi. Et puis une personne que j'ai rencontrée, qui est devenue une amie après, m'a dit que si je repartais avec ces peurs, j'allais les trimballer partout avec moi. Il fallait que je fasse la paix avec Paris avant de pouvoir voyager à nouveau. Ça m'a pris 7 ans. Au bout de 7 ans, j'étais très heureux à Paris. Je faisais ma danse, danse médecine, danse consciente. J'avais une communauté super. J'y vais à côté des buts de Chaumont. Et le moment où j'étais bien, les portes du voyage se sont réouvertes et on m'a dit « Ok, maintenant, tu peux voyager à nouveau. »
0: Qui c'est qui te l'a dit ? C'est les plantes aussi qui t'ont parlé ?
1: Non, plus de plantes pendant 7 ans. Non, il a vraiment fallu, un long temps d'intégration. Donc non, c'est l'écoute, hein, l'écoute subtile, l'écoute du cœur, la méditation, l'intuition en fait. Hein, juste de vivre depuis cet espace d'intuition. Où, voilà, vous pensez « J'aimerais bien aller en Inde, c'est fermé, en Asie c'est fermé. » Et puis à un moment, vous pensez à l'Inde et votre cœur se met à s'emballer et vous voyez que tout est ouvert. Donc j'ai dit « Ok, c'est le moment de démissionner.
0: » Et donc tu démissionnes de ton boulot chez Louis Vuitton pour partir en Inde, c'est ça ?
1: D'abord en Thaïlande et puis en Inde, ouais. Et c'est là où j'ai commencé ma pratique du yoga, de la méditation. Et voilà, j'avais l'appel, je sentais qu'il y avait quelque chose dans le yoga qui m'appelait depuis les profondeurs. J'avais pas vraiment envie de pratiquer une fois par semaine à Paris, j'avais jamais pratiqué, hein. C'est toujours un peu étrange comment le temps fonctionne. Je sentais que je voulais déjà y consacrer ma vie. Donc je suis parti faire des retraites de yoga et de méditation en Asie.
0: Donc en Thaïlande, tu arrives où ? Tu arrives à Koh Phangan ?
1: Voilà, j'arrive à Koh Phangan, Agama, avant le crash de cette école, qui avait beaucoup d'ombre, hein, c'était assez évident, mais qui avait un enseignement aussi sur le yoga de qualité. Et des retraites de Theravada, bouddhistes aussi en Thaïlande. C'est là où j'entends aussi parler de Hridaya, où j'apprends que Hridaya ouvre une école en France, donc j'étais assez content. Et voilà, Rishikesh, Dharamsala, Varanasi, voilà, je visite quelques endroits sacrés de l'Inde. Et puis surtout, je commence une sadhana, je commence ce qu'on appelle les tapasya, d'avoir une pratique régulière de yoga, de la méditation, à lire les textes, des textes sacrés, et de venir, venir m'interroger, goûter, sentir qu'est-ce que c'est que ce yoga.
0: Donc avant de parler de la suite de Hridaya, tu me parles de Agama et de Koh Phangan. Je veux bien que tu reviennes un petit peu sur ce qui se passe sur cette île dans le golfe de Thaïlande à Koh Phangan, parce qu'on entend parler des full moon, hein, des soirées full moon, mais il y a une autre partie de l'île où il y a un côté beaucoup plus développement personnel, spiritualité, vegan, yoga. Donc j'ai l'impression qu'il y a beaucoup de voyageurs, de français qui se retrouvent là-bas à Koh Phangan pour apprendre, découvrir plein de choses, notamment autour du yoga, du tantra et de la spiritualité.
1: Oui, c'est une île qui est magnifique. C'est une île qui a été, j'ai pas envie de dire des bêtises, je suis pas historien, mais en tout cas la légende qu'on entend là-bas, c'est des moines bouddhistes qui, il y a un roi de Thaïlande qui venait y passer du temps, des moines bouddhistes qui sont posés parce qu'il y a beaucoup de cristaux de quartz rose dans les fondations de Koh Phangan. Donc on dit que c'est un vortex énergétique, c'est un lieu d'énergie, de healing, un lieu aussi propice à la guérison du féminin. Donc naturellement, ces espaces où il y a des énergies particulières, ça vient attirer des chercheurs. Et il y a une école qui s'appelle Agama Yoga, qui est malheureusement connue pour un grand scandale qui a éclaté. Mais toujours est-il qu'il y a peut-être 20 ans, ils ont commencé cette école qui est devenue une des plus grandes écoles de tantra. Et bien sûr, ça a attiré beaucoup de chercheurs spirituels, et du coup, d'autres centres se sont ouverts, des lieux de méditation, des restaurants, tout ce qui est avec une communauté de chercheurs spirituels. Aujourd'hui, je ne suis pas allé depuis 10 ans, mais en tout cas, je sais que c'est un lieu où, effectivement, comme tu disais, dans le sud de l'île, il y a les full moon parties où les gens se défoncent la tête pour oublier. Et un peu plus vers le cœur de l'île, vers Sri Thanu, il y a beaucoup de chercheurs spirituels, de kirtan, de bhajan. Et comme dans tous ces lieux qui deviennent un peu un hub de la spiritualité des digital nomades, il y a souvent un peu le pire et le meilleur, on va dire. Mais en tout cas, c'est un endroit où on peut rencontrer beaucoup de guérison et de belles choses.
0: Donc à ce moment-là, tu mets le théâtre et les arts complètement de côté. Là, c'est vraiment maintenant ton parcours personnel et spirituel qui prédomine.
1: Complètement. Juste avant de commencer cette diète, j'avais écrit une phrase sur mon carnet. C'était « J'ai consacré toute ma vie à l'art ». Enfin, toute ma vie, en tout cas, les 10 dernières années. Tout ce que je faisais, en plus en tant que comédien, on est un peu dissocié parce que tout ce qu'on sent, on le répertorie pour potentiellement le jouer ou quand on écrit pour comment je me sens là, comment je peux le transformer en art. Donc l'art, c'était vraiment le centre de toutes mes expériences. Et puis j'ai décidé de mettre ma vie au centre, en fait, de mettre ce qui suis-je. Je me suis rendu compte, je ne savais même pas qui était ce gars qui écrivait des pièces de théâtre. J'étais là, c'est qui, c'est quoi ce truc, c'est quoi cette vie. Et du coup, pour ça, il a fallu mettre l'art de côté et puis mettre ce qui suis-je au centre.
0: Qui suis-je ? Donc voilà, tu te retrouves à Copenhague, tu entends parler de Ridaya, c'est ça ? Un centre qui ouvre en Europe. Donc quelle est la suite après la Thaïlande ? J'entends que tu pars en Inde, tu parles de sadhana, je veux bien que tu me parles aussi de ce que c'est qu'une sadhana. C'est là-bas où tu découvres peut-être les kirtans, les bhajans, je sais pas. Donc voilà, avant le retour en France, parle-nous de la partie ou du chapitre Inde.
1: À l'Inde, l'Inde c'est la... Enfin, moi ce qui me vient c'est ma mère spirituelle. C'est une mère qui m'accueille toujours avec des bras grands, grands ouverts, avec un amour incroyable et qui me fait toujours partir avec un grand coup de pied aux fesses. Ce que je découvre à l'Inde, c'est tout à coup, il y a une profondeur, une vie qui est consacrée pour les sadhus, pour certaines personnes, à cette quête spirituelle. C'est comme si tout à coup, ma démarche spirituelle devient sérieuse. Que je me rends compte que voilà, Copenhague, c'est magnifique, c'est bien, on va au bord de la plage, on médite, on chante, on est content. Et tout à coup, en tout cas moi, je me suis assis devant le Gange à Rishikesh et je voulais partir en courant face à l'énergie spirituelle qui était là, à la présence qui irradiait depuis les montagnes. Et tout à coup, c'est comme si... Ouais, c'est comme si je suis rentré en spiritualité ou de manière beaucoup plus consciente et sérieuse. Et puis aussi de voir, il n'y a pas de chemin, en même temps il y a un chemin, mais de voir, voilà, qu'est-ce que c'est que des vies consacrées à ça. Moi, je suis assez intense dans ma personnalité, donc l'Inde, ça m'a complètement cramé parce que je pratique toute la journée, je sais pas trop comment trouver le juste milieu, mais. L'Inde m'a rendu humble, en tout cas contribue à me rendre humble. J'étais encore peut-être il y a 2 ans et je suis allé à Tiruvannamalai pour rendre hommage à Ramana Maharshi, qui est une figure essentielle de Ridaya. Et voilà, j'ai l'impression que je peux rester 3 mois, mais au final, au bout d'un mois et demi, je peux plus parce que c'est tellement intense pour mon âme. C'est tellement intense pour mon âme. Donc l'Inde, j'y retourne tous les 2-3 ans pour faire des pratiques intenses et pour me nourrir de cette énergie spirituelle qui est juste incroyable.

0: Et la jungle et le Pérou et les plantes médecines, du coup, c'est vraiment complètement derrière toi? Ou est-ce que tu fais un pont entre la spiritualité indienne et ce qu'on retrouve dans les forêts amazoniennes?
1: Non, c'est plus derrière moi et en moi. Pour l'instant, c'est pas intégré avec ce que j'ai développé ces dernières années. L'ayahuasca, c'est... Enfin, je peux en pleurer hein, si je me pose vraiment dans l'espace de mon cœur où je peux sentir la médecine que j'ai reçue, donc une gratitude éternelle, incroyable. Mais il y a eu la volonté d'être autonome, en fait, de simplement de s'asseoir en silence et d'écouter. C'est un peu revenu dans ma vie il y a 2 ans, avec le Santo Daime, notre tradition où on chante quand on prend la plante, donc il y a un autre focus. On chante des kirtans avec l'ayahuasca, ce qui est assez incroyable. Mais c'est un autre pointeur. Là, je lui demande de m'apprendre à prier, parce que c'est la prière, moi, qui est maintenant au centre de ma vie. Mais c'est vraiment très, très sporadique et en soutien, mais voilà, c'est plus du tout le centre de ma sadhana, donc de ma pratique spirituelle.
0: Avant, tu parlais de quête spirituelle. Qu'est-ce que c'est pour toi qu'une quête spirituelle? Et pourquoi est-ce que c'est important pour toi?
1: Une quête spirituelle, pour moi, c'est juste une quête de sens. Ce corps nous est offert, cette vie nous est offerte, et qu'est-ce qu'on fait avec ce cadeau de la vie? Et au final, ma question, moi, c'est plus du tout de l'ordre de la quête. Hein, aujourd'hui, c'est de comment je peux servir. Comment je peux servir cette vie? Comment je peux servir... Je vais utiliser un grand mot, peut-être qu'on l'utilise pas trop en radio, mais Dieu. J'ai mis des années avant de me réconcilier avec ce mot, mais maintenant c'est un mot qui me touche, parce que pour moi la vie c'est ça, c'est l'expression de cet amour divin. Et ma quête, si tu veux, elle a été résolue dans cette question: comment je peux servir? Je cherche rien en fait, si ce n'est d'être au service. Et pour être au service, il faut que je sois vide. Parce que sinon, c'est Mehdi qui sert Mehdi. Donc, ma pratique spirituelle, elle m'aide à devenir de plus en plus transparent.

0: toi?
1: C'est une belle question. Juste pour faire un pont avec ce lieu, Hridaya Yoga, c'est un lieu qui est tenu par des karma yogis. Donc, karma yogi, c'est exactement ce que tu disais. C'est le yoga de l'action désintéressée. Donc, on offre les fruits de nos actions au cœur spirituel. Mais ça veut dire qu'on est tous bénévoles. C'est un peu comme on pourrait dire des bénévoles, seulement il y a cette dimension d'offrir son service à quelque chose qui est plus grand que nous. Donc c'est là, moi, j'ai appris ce que c'était que le service en étant à Hridaya. C'est très inconfortable au début, parce qu'on a l'habitude de vivre notre vie depuis le jeu, depuis qu'est-ce que je veux, qu'est-ce que je désire. Et vous arrivez dans un environnement, vous ne choisissez pas ce que vous faites, vous ne choisissez pas le service dans lequel vous allez servir. Moi, j'étais en cuisine pendant un an, je ne sais pas cuisiner. Vous ne choisissez pas ce que vous mangez, vous ne choisissez pas à quelle heure vous vous levez, vous ne choisissez rien, vous ne choisissez pas, en fait. Et au début, ça crée une friction, parce que bien sûr, on a envie de choisir, on a envie de suivre nos désirs, et tout à coup, on est pris dans un courant qui est bien plus grand que soi. Donc il y a une bataille intérieure. Mais le moment où moi, je me suis abandonné à ce courant, je me suis rendu compte qu'il y a une joie immense de simplement offrir mes énergies à quelque chose qui est plus grand que moi. Donc il a cette école, mais peu importe, hein, c'est pas pour parler de Hridaya. Le service, c'est d'offrir son énergie de vie, sa vie, à quelque chose qui est plus grand que soi. Donc ça peut être l'écologie, ça peut être n'importe quelle chose qui fait vibrer notre âme. J'aime bien prendre cette image, vous voyez les mandalas, ces figures géométriques où il y a soit un bindu au centre, il y a un centre, et puis imaginez comme un grand cercle tout autour, et on nous a appris à vivre notre vie depuis ce centre. Hein, c'est qu'est-ce que tu veux, c'est moi, je, moi, je, moi, je. Et qu'est-ce que ce serait si on vit notre vie depuis la périphérie, et puis au centre on met la vie elle-même? On met ce qui nous touche le plus, on met la terre, on met l'amour, on met l'art, on met... Et puis on est au service de ça. Et pour moi, faire ce pas de côté, qu'on entend aussi beaucoup dans le soufisme, la joie, c'est juste faire ce pas de côté, ça permet de goûter à une joie qui est pas personnelle, une joie qui est beaucoup plus stable et ancrée, parce qu'on vit plus sa vie selon nos propres désir, projection, mais on essaye de vivre une vie qui a du sens et qui est offerte.
2: Mais comment sortir de ce moi-je, moi-je, moi-je? Parce qu'effectivement, tout est fait pour qu'on se construise autour d'une identité, autour de notre ego.
1: Je pense que c'est la question de la joie, la question de est-ce que je suis heureux. Et si on se rend compte qu'en ayant fait, avec ce conditionnement, on arrive à être pleinement épanoui, heureux et avoir une vie formidable et riche, y a rien à changer.
2: Mehdi, merci. Merci à toi.
1: Merci à toi.
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0: 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Bonjour.
1: Bonjour à tous. L'évêque de Carcassonne et de Narbonne dément le témoignage d'un prêtre audois diffusé hier soir sur M6 dans une émission en direct consacrée à l'affaire Xavier Dupont de Ligonnès. Lors de l'émission Appel à témoins hier soir en direct, un homme se présentant comme un prêtre a assuré au téléphone avoir accueilli le père de famille nantais dans son monastère en 2022. Les recherches se poursuivent dans le Gers pour retrouver Liana, fillette de 11 ans, disparue depuis vendredi. Un homme soupçonné d'enlèvement a été mis en examen. Les gardiens de la Révolution revendiquent les frappes menées ce matin sur le Koweït et le Bahreïn. Jeu 7 et match, la Polonaise Maja Chalinska, 114e mondiale et issue des qualifications, se qualifie pour les demi-finales en battant la Russe Anna Kalinskaya 7-6, 6-3.

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0: 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Bonjour.
1: Bonjour à tous. Le ministre de l'Intérieur, Laurent Nunez, a annoncé l'ouverture d'une enquête administrative afin de déterminer d'éventuels dysfonctionnements dans le traitement d'une plainte pour viol sur mineur déposée en 2025 contre Jérôme Barella. Âgé de 41 ans, il est désormais mis en examen pour enlèvement et séquestration dans l'affaire de la disparition de Liana. Le Premier ministre Sébastien Lecornu a affirmé, lui, qu'Israël devait mettre fin à la guerre ainsi qu'à l'occupation illégale de territoire libanais. Répondant au député socialiste Boris Vallot, il a critiqué la stratégie du gouvernement de Benjamin Netanyahou, estimant qu'elle entretient une guerre permanente et compromet à moyen et long terme la sécurité d'Israël. Donald Trump, lui, a annoncé vouloir rencontrer le nouveau guide suprême iranien Mojtaba Khamenei, qu'il juge influent dans les décisions de Téhéran. Washington estime qu'il joue un rôle croissant dans la direction iranienne malgré sa discrétion publique. Retour en France, le gouvernement a engagé la procédure de dissolution de deux groupements, l'un d'ultra-droite et l'autre d'ultra-gauche. La décision a été transmise au président de la République. Trois agents de l'ONF ont été placés en garde à vue dans l'Aude dans le cadre de l'enquête sur le méga incendie des Corbières survenu en août 2025. Ce feu qui avait ravagé plus de 16 000 hectares, détruit des habitations et causé la mort d'une habitante fait l'objet de nouvelles investigations visant à déterminer les responsabilités dans son départ. Et on poursuit avec l'évêque de Carcassonne et de Narbonne qui a démenti avoir autorisé les révélations d'un homme se présentant comme prêtre dans l'émission Appel à témoins sur M6. Celui-ci a affirmé avoir recueilli les aveux de Xavier Dupont de Ligonnès en 2022. Dénonçant une séquence trompeuse pour le public et un manque de rigueur journalistique, l'évêque a annoncé son intention de saisir l'ARCOM. Et enfin, Roland Garros, deux surprises chez les féminines avec la qualification en demi-finale de Chwalinska qui a battu Kalinskaya, tandis que la numéro mondiale Sabalenka s'est inclinée en trois manches face à Schneider.

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0: 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Bonsoir.
1: Bonjour à tous. Le ministre de l'Intérieur, Laurent Nunez, a annoncé l'ouverture d'une enquête administrative afin de déterminer d'éventuels dysfonctionnements dans le traitement d'une plainte pour viol sur mineur déposée en 2025 contre Jérôme Barella. Âgé de 41 ans, il est désormais mis en examen pour enlèvement et séquestration dans l'affaire de la disparition de Liana. Le Premier ministre Sébastien Lecornu a affirmé, lui, qu'Israël devait mettre fin à la guerre ainsi qu'à l'occupation illégale de territoires libanais. Répondant au député socialiste Boris Vallot, il a critiqué la stratégie du gouvernement de Benjamin Netanyahou, estimant qu'elle entretient une guerre permanente et compromet à moyen et long terme la sécurité d'Israël. Donald Trump, lui, a annoncé vouloir rencontrer le nouveau guide suprême iranien Mojtaba Khamenei, qu'il juge influent dans les décisions de Téhéran. Washington estime qu'il joue un rôle croissant dans la direction iranienne malgré sa discrétion publique. Retour en France, le gouvernement a engagé la procédure de dissolution de deux groupements, l'un d'ultra-droite et l'autre d'ultra-gauche. La décision a été transmise au président de la République. Trois agents de l'ONF ont été placés en garde à vue dans l'Aude dans le cadre de l'enquête sur le méga incendie des Corbières survenu en août 2025. Ce feu qui avait ravagé plus de 16 000 hectares, détruit des habitations et causé la mort d'une habitante fait l'objet de nouvelles investigations visant à déterminer les responsabilités dans son départ. Et on poursuit avec l'évêque de Carcassonne et de Narbonne qui a démenti avoir autorisé les révélations d'un homme se présentant comme prêtre dans l'émission Appel à témoins sur M6. Celui-ci a affirmé avoir recueilli les aveux de Xavier Dupont de Ligonnès en 2022. Dénonçant une séquence trompeuse pour le public et un manque de rigueur journalistique, l'évêque a annoncé son intention de saisir l'ARCOM. Et enfin, Roland Garros, deux surprises chez les féminines avec la qualification en demi-finale de Chwalinska qui a battu Kalinskaya, tandis que la numéro mondiale Sabalenka s'est inclinée en trois manches face à Schneider.

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0: L'association foncière pastorale libre Laurendal a tenu son assemblée générale le 27 mai dernier sur la commune d'Aubas. À l'issue de cette assemblée, Xavier Munoz, dans cette nouvelle édition de Green, la nature en majuscule, a pu s'entretenir avec le président réélu Stéphane Roudier afin de faire le point sur les actions menées et les futurs projets.
1: Stéphane Roudier, on sort donc de cette assemblée générale de l'AFP Laurendal et vous êtes revenu sur les nombreuses actions qu'a portées cette association. Parlez-nous un petit peu de votre association, on va dire dans les grandes lignes, ce qu'est l'association AFPL Laurendal et ce qu'elle fait et quels sont les principaux objectifs.
2: L'association foncière pastorale libre a pour objectif de rassembler des propriétaires de surfaces boisées essentiellement, qui ne sont pas des surfaces agricoles utiles, donc il n'y a pas de concurrence avec le milieu agricole. On est vraiment sur des surfaces plutôt maigres, des prairies calcicoles, qui ont pour objectif d'être maintenues ou d'être entretenues par du pastoralisme extensif. Donc le rôle des éleveurs, c'est d'aller entretenir ces parcelles. Donc un certain nombre de parcelles sont classées au titre Natura 2000 ou SNIEF, donc qui présentent des intérêts ou d'habitat ou d'espèces présentes et protégées. Ces éleveurs entretiennent environ 800 à 1000 hectares sur 4 communes, Condat, Colly, Saint-Amand, Aubas et Farge. Il y a 2 éleveurs, il y a à peu près 600-700 têtes de brebis qui font ce pâturage actuellement sur ces 4 communes.
1: Il y a plusieurs actions que vous avez menées tout au long de cette année 2025. J'étais présent lors de la visite du préfet de Nontron, je crois, qui était responsable de la cellule loup. Alors, ça peut faire peur quand on dit cellule loup, mais vous allez nous expliquer un petit peu ce que c'est.
2: Oui, c'est un terme technique, mais c'est en fait les services de l'État qui sont dans l'anticipation de l'arrivée du loup, parce que malheureusement, ça se produira et on n'aura pas le choix que de le supporter. L'idée, c'est de communiquer sur la mise en place de chiens de protection de troupeaux, donc les chiens patou. Il y a des communications qui ont été faites et qui vont de nouveau se renouveler, notamment avec les activités de toute nature dans les milieux naturels, où il peut y avoir un voisinage, des partages de milieux naturels entre ces chiens et les troupeaux et les promeneurs ou vététistes ou tout acteur. L'État souhaite que soit intégré le fait que des patous soient sur ces périmètres et en protègent les troupeaux contre l'arrivée du loup, mais aussi contre les chiens errants qu'on peut rencontrer et qui commettent aussi des dégâts significatifs, faut le dire, en tous les cas même nettement supérieurs à ceux que peut provoquer le loup actuellement.
1: Concernant justement ces patous, il y a une communication qui va être faite, qui a déjà débuté d'ailleurs à travers des panneaux explicatifs, parce que bon, il y a des attitudes peut-être à ne pas faire à l'approche de ces chiens, même s'ils ne sont pas dangereux à la base.
2: Voilà, c'est des chiens qui ne sont pas agressifs du tout, mais qui sont très impressionnants, qui peuvent faire peur aux randonneurs ou aux propriétaires de chiens qui mènent leurs chiens en laisse, puisque c'est une obligation d'avoir les chiens en laisse dans les milieux naturels. Dans tous les cas, les services de l'État sont vigilants à ce que ces lignées de patous soit des chiens non agressifs. Aujourd'hui, aucun incident a été constaté. Mais comme je dis, c'est quand même des chiens impressionnants. Ils jouent leur rôle de protection du troupeau. L'attitude, c'est de laisser venir le chien, vous identifier et dès lors que vous ne gesticulez pas, que vous ne menacez pas le chien vous laissera repartir comme vous êtes venu.
1: Alors l'association également, ça fait, je pense, plusieurs années, 3-4 ans, que vous pratiquez le brûlage dirigé. Quel est l'objectif de ce brûlage dirigé dans un premier temps ?
2: Alors, il a plusieurs objectifs. En fait, c'est formation des officiers ou des chefs de centre de pompiers de toute la région Nouvelle-Aquitaine qui viennent se former aux tactiques de brûlage dirigé qui servent à allumer des contre-feux lors de gros incendies, notamment en période estivale. Deuxième point, c'est une autorisation qu'on a dans le cadre d'une action pastorale. Donc, l'idée, on fait brûler un milieu, certes, mais après, on va le pâturer, on va réouvrir ce milieu. Donc, les brebis pourront le pâturer. Et on est allé même jusqu'à associer des mesures, dans le cadre du Grand Site de France, des mesures scientifiques du Muséum d'Histoire Naturelle, accompagnées du CNRS et de l'OFB, pour mesurer l'état des milieux, la recolonisation de ces milieux après des brûlages. Alors ce n'est pas des brûlages ou des incendies, on est vraiment sur des brûlages dirigés assez doux, on va dire, presque sur de l'éco-buage, donc on ne touche pas au milieu boisé. Par contre, c'est tout ce qui est ligneux, tout le bois mort, qui pourrait être un facteur de propagation d'incendie en période estivale, qui est là brûlé sur des périodes moins dangereuses et derrière pâturé, qui permettra de gérer l'embroussaillement. on est également sur ce volet de l'obligation légale de débroussaillement qui s'impose à tout propriétaire forestier ou de zones embroussaillées à proximité d'habitations ou dans des massifs à risque.
1: Alors votre association, Laurendal, elle est précurseur et innovatrice également, mais elle sert aussi d'exemple pour des élèves de BTS de l'école de Coulmiers-Chamiers.
2: Oui, exactement. Chaque année, on reçoit ces élèves qui viennent découvrir une autre forme d'agriculture ou de pastoralisme extensif, puisque là, on est bien sur des surfaces extensives. Donc, j'ai un plaisir de recevoir ces jeunes chaque année où ils viennent découvrir ce modèle économique.
1: Alors là, ils peuvent confronter la théorie et le pratique. Hein. Là, on est vraiment au cœur du vrai.
2: C'est ça, puisqu'on a les deux éleveurs là qui sont installés depuis 2018-2019, donc ils ont quand même un bon retour d'expérience sur la question du pastoralisme extensif et qui s'inscrivent dans des programmes nationaux qui peuvent être les contrats Natura 2000 sur le site Vallée-Vézère, grand site de France.
1: On en avait parlé déjà, c'était en bonne voie, on va dire, lors de l'Assemblée Générale de l'année passée, c'était justement que vous aviez été contacté par RTE. Et là, ce soir, vous avez acté la convention RTE. Est-ce que vous pouvez nous expliquer comment tient dans les grandes lignes, bien sûr?
2: Oui, alors RTE, en fait, nous a contacté et on a mis un an à négocier la convention les conditions de réalisation de ces actions de pâturage sous les lignes électriques. Plutôt que de débroussailler ces lignes électriques avec des engins de 200 chevaux quelquefois, l'idée c'est de valoriser la surface le potentiel herbager de ces milieux par les troupeaux. Donc là, c'est aussi un verdissement de la politique de RTE, qui s'occupe de gérer toutes les lignes haute tension sur notre territoire. Aujourd'hui, c'est une démarche qui souhaite développer et grâce à l'AFP, on va être la première convention qui sera signée sur le secteur en matière de gestion douce des milieux et des lignes électriques de transport et d'électricité.
1: Je crois justement que vous êtes à la recherche d'un nouveau éleveur. Est-ce que c'est un peu pour ça également ?
2: En partie, oui, puisqu'on a de plus en plus de sollicitations et de surfaces à pâturer. On est très largement sollicité pour les zones Natura 2000, puisqu'on est les seuls sur le secteur de la Vallée-Vézère à pâturer des zones Natura 2000. Aujourd'hui, c'est les lignes électriques avec RTE. Très probablement, demain, ça sera les lignes gérées par Enedis, plus des demandes ponctuelles d'agriculteurs qui souhaitent faire entretenir leur verger, quel que soit le type de verger, plutôt que d'y passer avec des engins agricoles, surtout avec le coût du carburant aujourd'hui. Et c'est vrai que ça reste intéressant de faire pâturer un troupeau sur ces milieux. Donc de ce fait, on aurait la place pour accueillir un troisième éleveur sur le site de l'AFP, qui couvre un territoire de 1200 hectares.
1: L'appel est lancé, bien sûr, les gens attendent cette fameuse date pour votre transhumance, qu'on retarde un peu plus chaque année à cause, bien sûr, du changement climatique.
2: C'est ça. On avait démarré les premières années sur des transhumances au mois de juillet. Aujourd'hui, vu les conditions, à la fois pour les personnes qui participeraient ou pour les animaux qui font la transhumance, on est sur des zones assez critiques. Donc l'idée, c'est de repousser. Donc là, on partira sûrement sur une transhumance au mois de septembre, fin septembre, pour partir de Condat et aller à Colly-Saint-Amand. Avec le troupeau et un repas grillade d'agneau comme on l'avait prévu.
1: Qu'est-ce qu'on peut souhaiter pour finir à votre association, à Laurendal ?
2: À l'association, mais je dirais plutôt aux éleveurs, puisqu'ils sont quand même producteurs de viande ovine de qualité. Ils alimentent les circuits courts, les marchés, vous avez la possibilité de déguster leurs produits lors des marchés d'été pendant la période estivale. Ils fournissent également quelques restaurateurs et des particuliers. Donc on est sur une production locale de qualité et qui rend des services, comme je dis, c'est souvent même un outil d'aménagement du territoire et de préservation de la biodiversité. On lie l'utile à l'agréable, donc souhaitons que tout ça se poursuive et qu'on puisse étendre encore nos activités.
1: Merci beaucoup.
2: Merci à vous.

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1: Bonsoir à tous. Le ministre de l'Intérieur, Laurent Nunez, a annoncé l'ouverture d'une enquête administrative pour identifier d'éventuels dysfonctionnements dans le traitement d'une plainte pour viol sur mineur déposée en 2025 contre Jérôme Barella, aujourd'hui mise en examen pour enlèvement et séquestration dans l'affaire de la disparition de la jeune Liana. La procureure a annoncé par ailleurs qu'une nouvelle plainte pour viol sur mineur visant le suspect a été déposée ce matin. Le Premier ministre israélien Benjamin Netanyahou affirme être d'accord sur le principal avec Donald Trump concernant l'Iran. Les deux dirigeants partagent l'objectif d'empêcher Téhéran de se doter de l'arme nucléaire et de limiter sa menace pour Israël, le Moyen-Orient et les États-Unis. Le Premier ministre français Sébastien Lecornu a affirmé, lui, qu'Israël devait mettre fin à la guerre ainsi qu'à l'occupation illégale des territoires libanais. Il a critiqué la stratégie du gouvernement de Benjamin Netanyahou, estimant qu'elle entretient une guerre permanente. Et puis les concerts de Patrick Bruel prévus à Montréal les 27, 28 et 29 novembre prochains ont été annulés selon Ticketmaster. Déjà visé par plusieurs plaintes qu'il conteste, l'artiste voit sa tournée progressivement annulée après des concerts supprimés au Canada et en France. Il a également renoncé à sa tournée estivale ainsi qu'à sa participation aux Enfoirés 2027. Les avocats du journaliste français Christophe Glaise ont annoncé la fin de la procédure judiciaire en Algérie après le rejet d'un pourvoi en cassation. Condamné à 7 ans de prison pour apologie du terrorisme, son dernier espoir repose désormais sur une grâce présidentielle. Le gouvernement a engagé la procédure de dissolution de deux groupements, l'un d'ultra-droite et l'autre d'ultra-gauche. La décision a été transmise au président de la République. Et les premiers résultats de Parcoursup montrent que 2 lycéens sur 3 ont déjà reçu une proposition d'admission, selon le ministre de l'Enseignement supérieur, Philippe Baptiste. Sur plus d'1 million de candidats, les réponses continuent d'arriver jusqu'au 11 juillet. Et on termine avec Roland Garros, qualification de Chwalinska et Schneider chez les féminines pour le dernier carré, tandis qu'Ogelia Sima affronte en ce moment Koboli.

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1: Bonjour à toutes et à tous. L'info locale de proximité en terrassonnée de ce mercredi 3 juin 2026. Une collecte de sang aura lieu à la salle des fêtes de Terrasson mardi 16 juin de 14h30 à 19h. L'établissement français du sang appelle à la mobilisation durant les prochaines semaines en raison d'un niveau particulièrement préoccupant des réserves dans la région. À ce jour, elle s'élève à seulement 6300 poches de sang alors que 9000 seraient nécessaires pour garantir un niveau satisfaisant et assurer sereinement les besoins des patients. La tension s'explique notamment par la succession des jours fériés et des ponts du mois de mai, combinés aux épisodes de forte chaleur ayant entraîné une baisse de fréquentation des collectes mobiles. Jean Bouteau était l'initiateur des beaux lundis de Pâques d'antan à Terrasson avec des clubs britanniques invités par le club de rugby local, l'USCT, alors qu'il était président de 1954 à 1962 environ. L'ancien horloger bijoutier de la rue Cournary disparu en 1971, serait à l'origine de ces festivités. Il avait été aussi l'adjoint au maire de l'époque, Jean Roubi, avec deux mandats comme premier adjoint. Il avait reçu aussi la médaille d'or nationale de l'horlogerie de France pour son action dans la formation professionnelle. La municipalité doit lui rendre hommage demain, jeudi, à 18h à la Ville-Dieu, où les salles de la mairie devraient porter donc le nom de Jean Bouteau. Une soirée littérature au sanglier qui rit à Chavagnac, les Coteaux Périgourdins, c'est demain jeudi à partir de 19h avec la maison d'édition Saint-Libéral et l'auteur Marc-Antoine Autier. Entrée libre, seule une consommation est demandée. C'est sur réservation 05 53 42 62 28. 05 53 42 62 28. La fête votive de Saint-Rabier, c'est samedi 6 et dimanche 7 juin. Le comité des fêtes relance les festivités dès vendredi soir avec les manèges et samedi à 14h avec un tournoi de pétanque ouvert à tous. Inscription sur place dès 13h, 10 euros par équipe. À 16h, la 4e édition de la nuit de la bière périgourdine avec 9 brasseurs artisanaux locaux seront sur place et un repas poule frite en soirée avant le feu d'artifice. Dimanche, un vide-grenier est ouvert aux particuliers comme aux professionnels. Un téléphone 06 27 39 31 98, 06 27 39 31 98. Les réservations pour participer à la 10e rando-mob de la Cassagne sont ouvertes depuis lundi matin, 1er juin. 300 participants maximum cette année seront accueillis donc pour le rendez-vous le samedi 22 août prochain à 13h30. Il est resté hier mardi encore 60 places. Pour la première journée, donc lundi, 240 réservations ont donc été enregistrées. Et le festival Eagles sous la halle du Larbin, c'est samedi 6 et dimanche 7 juin. C'est organisé par l'association de motards Eagles of the Road. Selon son président Pascal Sacchini, c'est un rassemblement de motos à la base avec plein d'animations autour durant deux jours.
2: C'est un rassemblement de motos à la base. On a un peu étoffé par rapport aux demandes qu'on a eues. Il y a un rassemblement aussi pour les voitures, les anciennes voitures et voitures de prestige, les mobilettes. Il y a aussi les tracteurs, ils peuvent venir avec grand plaisir aussi. Et on organise des balades autour de ça, que ça soit un petit peu ludique. Et à côté aussi, pour que les gens viennent nous voir, on a des exposants qui sont là, on a environ une trentaine d'exposants, on a de tout, on a du bijou, de la gravure, on a même, on va avoir aussi une séance de thé, on a plusieurs séances de thé qui sont programmées, on a du tatouage sur place, on a même une loterie pour gagner des tatouages, un le matin, un l'après-midi pendant les deux jours, le samedi et le dimanche, on a des expos motos qui sont là pour faire des affaires aux motards, tout va être mis à moins 50, moins 70%, donc ils le font sur une journée, mais on dit on va pas le faire sur deux jours, on le fait sur une journée. Donc le samedi, les gars, faut venir parce qu'il y a de la grosse remise. On a aussi un prestataire qui vient faire découvrir la moto, une auto-école qui vient faire découvrir de la moto. Donc les gens qui veulent se refaire de la remise à niveau et puis découvrir la moto, essayer simplement une moto, ben, il y a possibilité, il y a ce qui est sur place. On organise aussi des courses lentes moto, donc avec des lots à gagner. Donc c'est gratuit, on s'inscrit. Et puis à l'arrivée, celui qui arrive en dernier, bah c'est lui qui a gagné et il y aura un lot qui lui sera remis. Et aussi cette année, on a une nouveauté, on a un village médiéval qui va être là pour que ça soit aussi ludique pour les gens. Donc là on commence petit parce qu'on a vu qu'il y a une très grosse association qui gère ça, mais là on commence petit avec eux et on va voir si ça intéresse les gens ou pas, et si la sauce prend, bah on continuera sur cette lancée. Voilà, je crois que c'est déjà pas mal tout ce qu'on a mis en place, et il y aura en plus un concert le samedi. Voilà. Donc on a essayé de faire le maximum pour que tout le monde vienne, qu'il y en ait pour tous les goûts, et voilà. Et le concert, il est bien à 16h, voilà. On va avoir aussi de la mécanique moto, on a un prestataire qui vient avec son camion, et celui qui veut faire éventuellement de faire de la mécanique sur sa moto, bah il y a pas de souci, il sera présent sur place ou prendre rendez-vous avec lui pour voir par la suite. Et je n'oublie pas que bien sûr, il y a le snack qu'il faut faire fonctionner, et il y a de quoi boire et il y a de quoi manger. On met un peu aussi toutes ces choses en place, et puis en même temps qu'on découvre cette ville du Lardin, que plein de motards de différents coins viennent et découvrent le Lardin. Et il n'y a pas que de toutes les autres villes qui sont tout autour. Puis voilà, on est là aussi pour faire découvrir à chaque fois une nouvelle région. C'est ça aussi le truc, quoi.
1: Voilà, c'était Pascal Cinquini, président donc de l'association de moto Eagles of the Road de Terrasson, et qui organise donc le festival Eagles sous la halle du Lardin samedi 6 et dimanche 7 juin, donc durant les deux jours. Fin de cette édition, merci de l'avoir suivi.
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Vos offres d'emploi avec France Travail, antenne de Terrasson-Lavilledieu. Offre 206 VJQM. Le restaurant La Mondragore situé à Terrasson recherche une ou un commis de cuisine. 3 ans d'expérience, un CAP, BEP et équivalent cuisine sont demandés. Le contrat proposé est un CDD de 6 mois de 43 heures par semaine. Offre 208 WJNJ. Le restaurant La Mondragore situé à Terrasson recherche également une ou un serveur en restauration. 1 an d'expérience et un bac ou équivalent service salle sont demandés. Le contrat proposé est un CDD de 3 mois de 43 heures par semaine. Offre 208 WCNN. Le camping La Garenne situé à Pérignac recherche une ou un animateur d'activités culturelles et de détente. 1 an d'expérience sur poste similaire, un bac ou équivalent animation tourisme ou le BAFA sont nécessaires. Le contrat proposé est un CDD de 2 mois de 35 heures par semaine. Offre 206 HTQJ. Le restaurant Le Clos du Moulin situé à Terrasson recherche une ou un serveur. 1 an d'expérience est souhaité. Le contrat proposé est un CDD de 1 mois de 39 heures par semaine. Offre 208 JSZP. La résidence Les 4 Saisons située à Terrasson recherche une ou un aide-soignant. 1 mois d'expérience et un bac ou équivalent aide-soignant sont nécessaires. Le contrat proposé est un CDD de 6 mois de 35 heures par semaine. Toutes ces offres et le clic agenda sont disponibles sur francetravail.fr et cristalfm.org.

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1: Et on commence avec sur TF1 Grey's Anatomy, sur France 2 L'Or Bleu, France 3 98, l'été de nos 18 ans. 98, c'est l'été de la victoire des Bleus, de la France Black Blanc Beur, d'un rêve d'union nationale sur fond de grandes réformes de société, 35 heures, Pax, mais aussi eh bien l'affaire Clinton-Levinsky, le scandale Festina ou encore l'arrivée du Viagra. C'est aussi le dernier été avant l'explosion d'internet et des portables, celui d'une bascule pour une lycéenne des Vosges sur le point de quitter l'adolescence. Maria Pourchet, devenue écrivain, elle redessine aujourd'hui cette époque avec ses mots. Canal, Le Roi Soleil, M6, Top Chef, C Star, Midway, TF1, série film, Le Boulet, la comédie et TMC, Harry Potter et l'Ordre du Phénix. Voilà, je vous laisse faire votre choix et par avance, une excellente soirée devant votre télévision.
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1: Bonsoir à tous. La procureure d'Auch a indiqué que l'enquête sur la disparition de Liana, 11 ans, est désormais confiée au pôle criminel d'Agen. Le suspect Jérôme Barella, mis en examen pour enlèvement et séquestration, avait déjà été visé par plusieurs plaintes pour viol sur mineur. Une nouvelle plainte vient d'être déposée et les procédures pourraient être regroupées. Le Premier ministre israélien Benjamin Netanyahou affirme être d'accord sur le principal avec Donald Trump concernant l'Iran. Les deux dirigeants partagent l'objectif d'empêcher Téhéran de se doter de l'arme nucléaire et de limiter sa menace pour Israël, le Moyen-Orient et les États-Unis. Le Premier ministre français, Sébastien Lecornu, lui, a affirmé qu'Israël devait mettre fin à la guerre ainsi qu'à l'occupation illégale de territoires libanais. Il a critiqué la stratégie du gouvernement de Benjamin Netanyahou, estimant qu'elle entretient une guerre permanente. Un hélicoptère de la Royal Navy s'est écrasé lors d'un exercice dans le sud de l'Angleterre ce matin. Les secours ont été déployés et 3 militaires ont été tués selon la marine britannique. L'accident a entraîné des fermetures des routes dans la zone. Du côté de Montréal, cette fois-ci, les concerts de Patrick Bruel, prévus les 27, 28 et 29 novembre prochains, ont été annulés selon Ticketmaster. Déjà visé par plusieurs plaintes pour agression sexuelle qu'il conteste, l'artiste voit sa tournée progressivement annulée après des concerts supprimés au Canada et en France. Il a également renoncé à sa tournée estivale ainsi qu'à sa participation aux Enfoirés 2027. Les avocats du journaliste français Christophe Glaise ont annoncé la fin de la procédure judiciaire en Algérie après le rejet d'un pourvoi en cassation. Condamné à 7 ans de prison pour apologie du terrorisme, son dernier espoir repose désormais sur une grâce présidentielle. Et enfin, Roland-Garros, deux surprises chez les féminines avec la qualification de Chwalinska face à Kalinskaya, tandis que Sabalenka s'est inclinée face à Schneider. En ce moment, duel très serré entre Ogé Aliassime et Koboli avant la night session opposant Berrettini à Arnaldi.

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2: La route d'un artiste ne s'ouvre pas toujours sur un soleil éclatant. Parfois, elle serpente entre nuages et éclaircies. Dans les années 70, quelques chansons suffisent à révéler une voix, une plume, une sensibilité, celle de Nicolas Perrac. Mais après les premiers succès, le chemin se fait plus incertain, tant dans la vie que dans la carrière. Et pourtant, derrière ces détours se cache un auteur-compositeur qui a marqué toute une génération. Des mélodies qui traversent le temps, des mots qui restent dans les mémoires. Car certaines de ses chansons sont devenues de véritables classiques de la chanson française. Et maintenant, place à la musique. Vous êtes bien avec Eric dans la grande farandole de Cristal FM. Ce jour, le 6 octobre 1949, sous le nom de Jean-Jacques Tazartès, Nicolas Perrac grandit dans un univers où la rigueur et le savoir occupent une place centrale. Issu d'une famille de médecins, un père exerçant la campagne bretonne, une mère ingénieure, devenue à son tour médecin, tout semblait le destiner à suivre ce chemin tracé. Il entreprend donc des études de médecine qu'il mènera jusqu'au bout. Mais parfois la vie murmure un autre appel. Au seuil de sa 6e année, il choisit finalement d'écouter la musique qui l'habite et abandonne le stéthoscope pour la guitare et les mots. Très tôt, son existence prend des airs de voyage. Entre la Bretagne, les États-Unis, la Côte d'Ivoire ou encore le Québec, l'artiste se nourrit de paysages, de cultures et de rencontres. Enfant déjà, il découvre New York City où sa mère travaillait quelque temps dans un hôpital. Plus tard, il poursuit ses études à Abidjan avant de poser ses valises à Los Angeles pour écrire de nouvelles chansons. Puis, il part à Montréal, ville qui deviendra longtemps son refuge. Ce goût du départ et des horizons lointains imprégnera profondément son œuvre. Mais avant même de conquérir la scène, Nicolas Perrac révèle un autre talent, la photographie. Son regard sensible lui permet de signer plusieurs pochettes de disques, notamment pour Gilbert Bécaud. Pourtant, ce sont ses mots qui vont bientôt tracer la véritable route. Inspiré par les grands poètes de la chanson comme Léo Ferré ou Jacques Brel, il se met à écrire. Le tournant arrive au milieu des années 70. En 75, sa voix et sa plume rencontre enfin le public avec la chanson « So Far Away From LA ».

0: La chanson Mon père, écrite et interprétée par Nicolas Perrac, est comme une lettre qu'on n'ose pas toujours envoyer, une lettre déposée sur une mélodie douce, presque pudique, où chaque mot semble marcher sur la pointe des pieds dans la mémoire. Elle ressemble à un album photo qu'on feuillette un soir de nostalgie. Des images d'enfance, des souvenirs qui ont jauni sur les bords. Des silences chargés d'amour. Ce n'est pas une chanson qui accuse ni qui idéalise. Elle observe, elle se souvient, elle reconnaît avec la lucidité de l'âge adulte que derrière l'homme ordinaire se cachait un héros discret. Un homme qui faisait simplement ce qu'il pouvait avec les outils du cœur qu'il possédait.
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artiste sensible et exigeant, il ne se contente pas de chanter. Compositeur recherché, il prête aussi sa plume à d'autres voix de la chanson française. Marie Laforêt, Johnny Hallyday ou encore Gérard Lenormand. Ils interprètent certaines de ses compositions. À travers eux, ses mots continuent de voyager. Après ce succès fulgurant avec la chanson « So Far Away From L.A. », la chanson devenue un classique le propulse dans la lumière, presque malgré lui. Or, Perrac est un artiste profondément introspectif. Derrière le succès médiatique, il reste un homme discret, sensible aux fractures du temps et aux mouvements intérieurs. La célébrité, les tournées, la mécanique parfois brutale du monde du spectacle créent chez lui une tension. Chez Perrac, l'écriture devient alors un refuge, une manière de remettre de l'ordre dans ses émotions. C'est dans cet état d'esprit qu'apparaît « Je pars ». Le titre lui-même est simple, presque dépouillé. Deux mots qui contiennent déjà une histoire entière. Ce départ n'est pas simplement géographique. Dans cette chanson, Perrac écrit comme s'il marchait seul sur une route au petit matin. Il a l'idée de quitter une situation devenue trop étroite, une relation, un lieu, peut-être même une version de soi-même. Il ne claque pas la porte, il s'éloigne. C'est une fuite lucide.

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1: Il est très intéressant de rapprocher Je pars et La fête est finie. Car ces deux chansons, Nicolas Perrac semble raconter deux moments d'un même mouvement intérieur. Celui d'un homme qui comprend qu'il doit quitter quelque chose, un amour, une illusion, une période de vie. Perrac n'a jamais écrit les chansons ouvertement autobiographiques comme un journal intime. Mais sa vie d'artiste, les tournées, les rencontres rapides, les départs fréquents nourrit clairement cette atmosphère. Ainsi, ses chansons semblent dessiner le portrait d'un homme qui traverse les histoires plutôt que de s'y installer. Ce qui rend ses chansons si touchantes, c'est que Nicolas Perrac ne chante pas la rupture violente, il chante la fin douce des choses. Chez lui, quitter quelqu'un ne signifie pas effacer l'amour, au contraire. C'est parfois la seule façon d'en préserver la beauté. Et dans cette mélancolie tranquille, dans ces manières de fermer doucement la porte derrière soi, se trouve peut-être la vraie signature de Nicolas Perrac, un chanteur des au revoir élégants.

La chanson « Je ne suis pas Beethoven, je ne suis pas Chopin » est l'une des plus délicates confessions artistiques de Nicolas Perrac. Derrière son titre presque malicieux se cache en réalité une réflexion très personnelle sur la création. Le doute et la place de l'artiste dans le monde. Ce geste d'humilité révèle quelque chose de très profond. Perrac parle du sentiment que beaucoup d'artistes connaissent, celui de créer avec passion tout en sachant ce qu'on ne changera sûrement pas, l'histoire de la musique. « Je ne suis pas Beethoven, je ne suis pas Chopin » raconte une vérité très simple. L'art n'est pas toujours fait pour entrer dans les livres d'histoire. Parfois, il est simplement là pour tenir compagnie à nos vies plus ou moins ordinaires.

À l'aube des années 80, Nicolas Perrac ressent un certain décalage. Le monde de la musique change, les modes évoluent, les maisons de disques deviennent plus stratégiques, plus pressées. L'industrie commence à demander des tubes là où lui cherche encore des mots vrais. Dans ce climat, le doute s'installe doucement. Perrac traverse une période où il se sent parfois en marge du bruit du monde. Son écriture reste délicate, littéraire, introspective, alors que la musique devient plus spectaculaire. Dans les années 80, certains artistes luttent contre le temps, contre les modes, contre l'oubli. Nicolas Perrac lui choisit une autre posture, l'élégance du recul. Il accepte de ne pas être un génie classique. Il accepte même de ne pas être toujours au centre de la scène. Mais il continue d'écrire. Et dans cette attitude presque humble, presque silencieuse, se dessine la véritable poésie de la chanson, celle d'un homme qui, au milieu des changements de son époque, garde simplement la fidélité à ses mots.

Ce qui caractérise peut-être le mieux Nicolas Perrac dans les années 90, c'est cette élégance rare. Il accepte la trajectoire de sa vie sans lutter contre elle. Il n'essaie pas de redevenir le jeune homme des années 70. Il ne court pas après les tendances. Il continue simplement à écrire des chansons comme on écrit des lettres à des amis invisibles. Et dans ces années-là, sa carrière ressemble à une route paisible bordée d'arbres, moins bruyante que les débuts, mais plus profonde. Car Nicolas Perrac découvre peut-être alors la vérité que seuls les artistes patients comprennent. Les succès passent, les modes changent, mais une chanson sincère trouve toujours quelqu'un, quelque part, pour l'écouter dans le silence d'une nuit. Sur le plan personnel, ces années semblent aussi marquées par une recherche d'équilibre. La vie d'artiste, les tournées, les studios, les attentes du public peuvent être une exigence agitée. Les années 90 apportent à Perrac une forme de recentrage.

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1: Après les ombres et les tourments des années passées, en 93, Nicolas Perrac choisit le silence et l'exil volontaire. La France, avec ses souvenirs et ses blessures, devient un lointain écho. Et il pose son regard sur l'horizon infini de la Californie, où le soleil éclaire les plages désertes et où le temps semble couler plus lentement, comme pour lui offrir une respiration nouvelle. Là, au milieu des palmiers et du vent marin, il réapprend sa propre vie. Mais l'appel de la langue française et de ses racines demeure. Montréal l'accueille ensuite, ville aux mille visages, aux hivers blancs et aux rues où se mêlent poésie et musique. Dans ce mélange d'exil et de découverte, il retrouve sa plume, celle qui jadis avait touché les cœurs par ses mélodies, et décide de la reposer sur le papier. En 94, dans un souffle à la fois fragile et déterminé, il publie son premier roman, Qu'importe le boulevard où tu m'attends. C'est une confession intime, un voyage à travers les souvenirs, les amours perdus et les espoirs renaissants. Les mots s'y étirent comme des notes, suspendues, où l'on devine la voix du chanteur devenu écrivain qui transforme la douleur en lumière et le vide en poème. Ainsi, loin de la scène et des projecteurs, Nicolas Perrac se reconstruit.

Après la publication de « Qu'importe le boulevard où tu m'attends », Nicolas Perrac trouve peu à peu un équilibre fragile entre les souvenirs et la création. Montréal devient un refuge, mais aussi un tremplin. Ici, chaque rue enneigée, chaque café au parfum de café chaud et de livres usés devient une scène où naissent des chansons silencieuses. Des paroles en attente de musique. Les tournées deviennent des retrouvailles. Chaque concert, un pont jeté entre le passé et le présent. Ses fans, eux aussi, ont grandi et, dans le regard de ceux qui l'écoutent, ils retrouvent la magie intacte de la communication artistique. La Californie et Montréal lui ont appris le silence, la patience et la contemplation. La France, la scène, le public qui offre le feu de l'instant. Dans ces années, Nicolas Perrac devient l'alchimiste de son propre destin. Transformer les blessures en chansons, les séparations en romans, le temps perdu en beauté retrouvée.

0: En 2009, après tant de routes parcourues, d'horizons explorés et de vies racontées, Nicolas Perrac revient à l'essentiel. L'album Case Départ, sorti en janvier 2009, n'est pas seulement un nouveau disque. Il est un retour à soi, à la source profonde de sa musique et de son existence. C'est comme s'il avait fait le tour du monde, traversé ses propres histoires, puis s'était posé au cœur de sa mémoire là où tout avait commencé. Les premières notes, les premières émotions, les premiers chants. Le titre même, Case Départ, évoque ce moment de renaissance, cette étape où l'on se retrouve face à soi-même, là où on prend une profonde inspiration avant de reprendre le chemin. Parmi les morceaux marquants, Pour toi, se détache comme une chanson d'amour sincère et de gratitude, un hommage à ceux qui l'ont accompagné, au lieu qui résiste au temps et aux épreuves.
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1: À travers l'album Case Départ, Perrac ne cherche pas à faire un tube de radio, même à toucher les cœurs. L'album révèle un homme apaisé, revenu en Bretagne, retrouvé dans ses racines, sa maison d'enfance, et qui à travers chaque mélodie reconnaît la poésie du monde et de l'humanité qui le relie aux autres. Après des décennies d'errance entre Californie, Montréal et les routes de France, Nicolas Perrac choisit enfin le lieu où ses souvenirs se mêlent à la lumière du présent, sa Bretagne natale. Il y revient non pas en visiteur, mais en homme qui sait que le cœur de sa vie réside là où tout a commencé. Sa maison d'enfance, avec ses murs qui ont entendu ses premiers rires et ses premières chansons, deviennent le refuge où le passé et le présent se rencontrent avec douceur. Aux côtés de sa femme et de sa fille, il redécouvre la simplicité et la beauté des instants ordinaires, ces instants que la vie en exil et les tournées avaient rendus précieux et rares. Les promenades sur la côte bretonne, le vent salé dans ses cheveux, le crépitement du feu dans l'âtre, tout devient une source d'inspiration pour ses chansons et ses écrits.

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1: L'album éponyme sorti en 2018 marque un moment de sérénité créative dans la longue carrière de Perrac. Après des années de musique, d'écriture et même d'éloignement médiatique, il revient avec ce disque, comme un homme qui aurait décidé de parler à cœur ouvert, sans filtre. On sent le poids des expériences, celles que l'on porte en soi, mais aussi la lumière que l'on découvre, en se risquant à exprimer ce que l'on a au fond du cœur. C'est peut-être là toute la magie de « Suffit que tu oses ». Plus qu'une chanson, c'est une petite fable d'humanité, un appel doux mais ferme à oser vivre, oser sentir, oser dire et, par-dessus tout, oser être vrai.

Même si sa célébrité date des années 70-80, Nicolas Perrac reste un artiste vivant et présent dans la vie musicale française. Actuellement en tournée avec un spectacle intitulé « En toute liberté », c'est un format intime et acoustique où il se produit souvent seul avec sa guitare, puisant dans son riche répertoire, racontant l'histoire de ses chansons et proposant parfois des titres inédits selon ses envies. Nicolas Perrac, bien que septuagénaire, n'est pas retiré de la vie artistique. Il continue à faire des concerts, affirme une liberté créatrice dans ses prestations et reste engagé dans une tournée intimiste qui met en valeur sa voix, sa guitare et ses histoires de chansons. Je vous souhaite le meilleur et je vous donne rendez-vous la semaine prochaine, même heure, même fréquence, avec une nouvelle édition de La Grande Farandole.

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